distributeur de pratiquer des marges trop importantes. De son côté, Marine Le Pen veut un budget imparfait et opérationnel plutôt qu'une loi spéciale. Devant les parlementaires du Rassemblement national réunis au Touquet, la présidente du groupe RN à l'Assemblée dit préférer un budget adopté cet automne. En cas de victoire à la présidentielle, elle estime qu'une nouvelle majorité pourrait ensuite le modifier en 2027. Côté people, Lady Gaga est devenue maman. À 40 ans, la chanteuse accueille son premier enfant. Lady Gaga et son compagnon Michael Polanski reste très discret sur leur vie privée. Moins discret ici, les concerts de Céline Dion. 16 représentations sont prévues jusqu'au 17 octobre à la Plénitude Arena à Nanterre. Pour l'occasion, la station de RER La Défense Grande Arche a été rebaptisée Céline. Pour ceux qui n'ont pas pu avoir de place, 10 nouveaux concerts sont prévus en mai prochain. Les sports sur le mondial de basket. Les Bleus qui ont remporté leur demi 86-64 contre les Allemandes joueront ce dimanche contre les États-Unis en finale. Les Américaines sont ultra favorites, 10 fois sacrées aux Jeux Olympiques. Les Françaises, elles, accèdent à la finale pour la première fois. En foot, enfin, sur la quatrième journée de Ligue 1, égalité entre Lorient et le TFC de partout. Match nul 0-0 entre Le Havre et Angers. Même chose pour le PFC et Lyon. L'OGC Nice poursuit sa descente aux enfers en ayant perdu 1-0 contre Auxerre. Plus tôt, Strasbourg et Monaco se sont neutralisés 1-1. Voilà, belle soirée à tous.

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1: Bonjour. Après le déraillement d'un train en Normandie, aucun élément ne permet d'évoquer un attentat à ce stade, selon le procureur de Rouen. Annonce après l'accident qui a eu lieu à Cléon sur la ligne Caen-Rouen. Plusieurs auditions ont eu lieu. 4 passagers restent hospitalisés. Plus de blessés en urgence absolue. Un nouveau pic de chaleur attendu en début de semaine. Information donnée par Météo France. Hausse des températures prévues dans le sud du pays. Les 35 degrés devraient de nouveau être dépassés lundi. La politique et François Hollande était l'invité d'honneur de la fête de la Rose en Saône-et-Loire. Interrogé sur une éventuelle candidature pour 2027, le socialiste a répondu qu'il prendrait sa décision au mois de décembre. À Donald Trump en Irlande, à Dublin, le président américain s'est prononcé pour une réunification des deux Irlandes. « Je pense que ce serait fantastique », estime le locataire de la Maison-Blanche. Jusqu'ici, les États-Unis affichaient une position de neutralité sur ce dossier par rapport à leur partenaire anglais. Le sport maintenant, sur la Coupe du Monde, les basketteuses tricolores se sont imposées contre l'Allemagne. À victoire 86-64 pour les Bleus, une première finale prévue ce dimanche soir. Pour le 15 de France féminin, ici, faux départ, les

poules ont perdu 28 à 14 contre la Nouvelle-Zélande pour le premier match du Women 15 World Series. La rencontre avait lieu à Gerland-sur-Lyon. Il reste deux matchs pour les Françaises dans ce championnat sans classement ni trophée. Et puis, en top 14, sur la seconde journée, le Loup s'est imposé face au Racing 48 à 31. Paul a emporté à domicile 70-28 contre Bayonne. Même chose pour Clermont, victoire 25 à 16 contre le Stade Français. Et Perpignan s'est imposé contre Castres 43 à 29. Enfin, la Rochelle l'emporte face au RCT dans le Var, victoire sur le fil 21 à 20. On termine par le concert de Céline Dion, première prestation réussie pour la chanteuse québécoise. 30 000 fans ont assisté à son premier concert à la Plénitude Arena à Nanterre. 15 autres représentations vont avoir lieu jusqu'à mi-octobre. Bonne nouvelle pour ceux qui n'ont pas eu de place, 10 nouvelles dates vont avoir lieu en mai prochain. Bon week-end à tous. 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
1: Bonjour, pardon, merci. Pour que tu m'aimes encore, on ne change pas. Le premier concert de Céline Dion a eu lieu à Paris à la Plénitude Arena. La star qui s'est présentée devant ses fans avec une heure de retard. 15 autres représentations vont avoir lieu jusqu'à mi-octobre. Pour ceux qui n'ont pas pu avoir de place, 10 nouveaux concerts sont prévus au printemps prochain. À la une de l'actu, les suites de l'enquête sur le déraillement de ce train en Normandie. À ce stade, aucun élément ne permet d'évoquer un acte de malveillance commis avec l'intention délibérée de faire dérailler le train, et donc encore moins un attentat, a estimé le procureur après l'accident de TER entre Caen et Rouen. La passagère blessée gravement suite à l'accident n'est plus en urgence absolue. Il reste 4 personnes hospitalisées. La politique et des meetings ce week-end à la fête de l'UMA dans l'Essonne. Fabien Roussel s'est exprimé. Il souhaite la nationalisation sanction de Total Énergie suite à la hausse des prix de l'essence. Comment un tel groupe a pu gagner autant d'argent sur le dos de la guerre, s'est questionné le candidat communiste. Jean-Luc Mélenchon, qui s'est adressé au public juste avant, estime lui aussi que les marges des distributeurs sont trop importantes. Le leader insoumis reproche au gouvernement de ne rien faire. À droite, lors de son meeting de rentrée, Bruno Retailleau a déclaré de son côté que la France était au fond du trou. Le mercure repart à la hausse, les températures remontent après plusieurs jours sous les normales de saison. Météo France prévoit un pic

Lundi et mardi, jusqu'à 30 degrés sur la moitié nord et encore 35 degrés possibles dans le Languedoc. Et qui dit chaleur dit incendie, 4 départements sont toujours classés en orange pour risque de feux de forêt par Météo France. Les Pyrénées-Orientales, l'Aude, l'Hérault et le Gard sont concernés. On finit avec la Vuelta. En Espagne, Mikel Landa retrouve le chemin du succès. Le coureur espagnol de la Soudal Quick-Step remporte cette étape de montagne avec des passages à plus de 20%. Enrique Mas reste leader du général. Il devrait conserver le maillot rouge normalement jusqu'au podium final prévu ce dimanche. Fin de ce flash, merci de l'avoir suivi. 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
1: Bonjour. Après le déraillement d'un train en Normandie, aucun élément ne permet d'évoquer un attentat à ce stade, selon le procureur de Rouen. Annonce après l'accident qui a eu lieu à Cléon sur la ligne Caen-Rouen. Plusieurs auditions ont eu lieu. 4 passagers restent hospitalisés. Plus de blessés en urgence absolue. Un nouveau pic de chaleur attendu en début de semaine. Information donnée par Météo France. Hausse des températures prévues dans le sud du pays. Les 35 degrés devraient de nouveau être dépassés lundi. La politique et François Hollande était l'invité d'honneur de la fête de la Rose en Saône-et-Loire. Interrogé sur une éventuelle candidature pour 2027, le socialiste a répondu qu'il prendrait sa décision au mois de décembre. À Donald Trump en Irlande, à Dublin, le président américain s'est prononcé pour une réunification des deux Irlandes. « Je pense que ce serait fantastique », estime le locataire de la Maison-Blanche. Jusqu'ici, les États-Unis affichaient une position de neutralité sur ce dossier par rapport à leur partenaire anglais. Le sport maintenant, sur la Coupe du Monde, les basketteuses tricolores se sont imposées contre l'Allemagne. Victoire 86-64 pour les Bleus, une première finale prévue ce dimanche soir. Pour le 15 de France féminin, ici, faux départ, les joueuses ont perdu 28-14 contre la Nouvelle-Zélande pour le premier match du Women 15 World Series. La rencontre avait lieu à Gerland-sur-Lyon. Il reste 2 matchs pour les Françaises dans ce championnat sans classement ni trophée. Et puis, en top 14, sur la seconde journée, le Loup s'est imposé face au Racing 48-31. Paul a emporté à domicile 70-28 contre Bayonne, même chose pour Clermont, victoire 25-16 contre le Stade Français, et Perpignan s'est imposé contre Castres 43-29. Enfin, La Rochelle l'emporte face au RCT dans le Var, victoire sur le fil 21-20. On termine par le concert de Céline Dion, première prestation

0: Réussie pour la chanteuse québécoise. 30 000 fans ont assisté à son premier concert à la Plénitude Arena à Nanterre. 15 autres représentations vont avoir lieu jusqu'à mi-octobre. Bonne nouvelle pour ceux qui n'ont pas eu de place. 10 nouvelles dates vont avoir lieu en mai prochain. Bon week-end à tous.
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0: Bernard Lavillier sur Pyrénées FM. Dans moins de 20 minutes, c'est le top départ en ce dimanche matin pour le réveil des Pyrénées week-end. C'est dimanche, on est le 13, ça porte bonheur. Et justement, dans un instant, ce sera téléphone sur Pyrénées FM.
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1: Bonjour, bonjour, c'est Pyrénées FM, il est 6h.
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0: C'est l'info Pierre ADFM avec vous Baptiste Berthelin, bonjour.
1: Bonjour à tous, c'était l'événement hier soir, le tout premier concert de Céline Dion à la Plénitude Arena à Nanterre. La superstar qui a commencé son show avec le titre « On ne change pas » après 6 ans loin de la scène. Une soirée riche en émotions pour la Québécoise qui a lutté contre des problèmes de santé ces dernières années. 16 dates au total cet automne pour Céline Dion qui sera de retour en France au printemps pour 10 concerts de plus. À ce stade, aucun élément ne permet d'évoquer un acte de malveillance et donc encore moins un attentat. Les mots du procureur de la République de Rouen hier soir au lendemain du déraillement d'un TER reliant Rouen à Caen en Normandie. Selon les premiers éléments, un rail a été retrouvé sur place. Il aurait pu être déplacé et posé sur la voie. La principale victime n'est plus en urgence absolue. À quoi ressemblera le budget 2027 ? C'est la grande question alors que Sébastien Lecornu dévoilera sa copie budgétaire à la fin du mois. Marine Le Pen dit préférer un budget imparfait, opérationnel avant la présidentielle plutôt qu'une loi spéciale. C'est ce qu'a déclaré la candidate du Rassemblement National hier au Touquet. Le Premier ministre annonce lui vouloir faciliter les donations familiales. Une rencontre entre Volodymyr Zelensky et Vladimir Poutine dans les prochains mois, impossible pour le Kremlin. Alors que le président ukrainien avait évoqué un possible rendez-vous avec son homologue russe au G20 à Miami en décembre prochain. Nous devons nous rencontrer, parler et prendre des décisions, estime Volodymyr Zelensky. Le sport avec du basket féminin, déjà et cette finale du mondial ce soir entre la France et les États-Unis. Une revanche après la finale des Jeux Olympiques perdue par les Françaises d'un petit point seulement en 2024 à Paris. Match historique pour les Bleus à suivre dès 20h ce soir.

0: Et puis en foot, Nice lanterne rouge de Ligue 1 ce matin. Les Niçois se sont inclinés 1-0 hier soir sur la pelouse d'Auxerre. Notez aussi hier soir le match nul 0 partout entre le Paris FC et Lyon et entre Le Havre et Angers. 2-2 entre Lorient et Toulouse. Voilà pour l'info, très bon début de journée à tous.
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2: Et bienvenue, bonjour, il est 6h03, c'est dimanche. Je suis ravi de vous accompagner, Marc, derrière le micro. Avec le point météo dans un instant, ça se passe bien pour notre week-end. Parfait, je vous emmène en Andorre, mais d'abord Marguerite et Eddy de Préto sur Pyrénées FM.

toujours du soleil hein, pour cette journée de dimanche, partout, sur nos montagnes, sur nos plaines, sur la mer Méditerranée, comme ici à l'océan Atlantique, avec cet après-midi 28 degrés dans la région de Tarbes. Nous aurons jusqu'à 23 degrés aux Angles, en Cap-Cyr, 20 degrés à Scoupaillère, dans cette belle vallée aussi, de Haute-Ariège, 31 degrés cet après-midi à Quillan, 30 degrés tout pile à Perpignan et partout sur la plaine du Roussillon.

0: Niagara sur Pyrénées FM. Vous êtes à Ordino, vous nous écoutez en plein cœur d'Andorre sur le 97.5. Et bien, c'est le dernier jour aujourd'hui de Jardin d'Art, puisque jusqu'à 19h, et ça commence à midi tout à l'heure, certains jardins d'Ordino sont transformés en zone touristique, oui, et artistique surtout, avec des sculptures, des dessins, des peintures, des photographes, du land art. C'est vraiment sympa, c'est une façon aussi originale de découvrir Ordino tout en se promenant. Bon dia les Andorrans, on est là pour vous accompagner avec l'agenda juste après Maël et aussi Michel Sardou sur Pyrénées FM.
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1: Les journées du patrimoine commencent la semaine prochaine. Vous allez avoir plein de lieux emblématiques qui vous ouvrent leurs portes. Et justement pour l'occasion, là, je viens de voir qu'à Cosne-Minervois le 18, donc vendredi prochain, à partir de 19h, vous avez une déambulation d'artistes à l'abbaye de Cosne-Minervois, place de l'église. Je le rappelle, les 6 artistes vont vous faire visiter les lieux avec des ateliers participatifs. Et puis on termine avec un festival le week-end prochain, samedi, direction Formiguère au Carcanet. À partir de 11h, les festivités commencent. Au programme, vous avez des concerts, un concours de pétanque, une tombola, des jeux en bois pour les enfants. Et pas que, hein, plein de choses. Et bien sûr, de quoi grignoter sur place, c'est samedi à Formiguère. Vous aussi, vous voulez parler de votre événement? Vous nous appelez ici au 05 61 44 4x0.
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0: Michel Berger sur Pyrénées FM. Nous irons faire un tour en Cerdagne tout à l'heure. En tout cas, vous restez prudents partout sur les routes. Je vous accompagne, tout va bien. Vos infos, vos messages, vous pouvez me les envoyer tout de suite maintenant sur l'application Pyrénées FM. Ça arrive devant mes yeux. Et l'éphéméride.
1: Et nous sommes le 13 septembre. Aujourd'hui, nous fêtons les aimés. Et en ce 13 septembre, j'aurais pu vous parler de 1515 et de la fameuse bataille de Marignan, de la sortie au Japon du jeu vidéo Super Mario Bros. Développé par Nintendo en 1985. J'aurais aussi pu vous parler de Claudette Colbert, première actrice française à avoir reçu un Oscar, née en 1903, ou bien de Maurice Jarre, multi-oscarisé aussi pour ses musiques de films, née en 1924. Mais parlons aujourd'hui d'un athlète qui a marqué l'histoire du judo et plus globalement l'histoire du sport mondial, Teddy Riner, puisque le 13 septembre 2007, Teddy Riner devenait champion du monde de plus de 100 kilos pour la première fois. Le géant né en Guadeloupe en 1989, mais il grandit à Paris. C'est à l'âge de 13 ans qu'il décide de se consacrer au judo. Il rejoint rapidement l'INSEP grâce à son physique hors norme, 2m04 et plus de 130 kilos. Il bénéficie d'une technique redoutable. Il devient champion d'Europe et du monde junior dès 2006. L'année suivante, à peine arrivé chez les seniors, il remporte le titre continental et le titre mondial. Il ne quittera plus la première marche jusqu'en 2017. À son actif, Teddy Riner a un palmarès étourdissant, 11 titres de champion du monde, 5 médailles d'or olympiques et 5 médailles d'or aux championnats d'Europe. La citation du jour est signée évidemment de Teddy Riner. La préparation à laquelle je me suis astreint a retiré tous les doutes que j'aurais pu avoir.
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1: Joseph Cabel, Vita sur Pyrénées FM. Avant d'aller en Cerdagne, avant de retrouver Francis Cabrel, on parle sport ce matin. Bonjour.
2: Bonjour, journée historique pour le basket féminin français. Première victoire pour Auxerre en Ligue 1 et puis Arina Sabalenka perd sa couronne à l'US Open. On commence par un mot de basket féminin et cette finale du mondial ce soir entre la France et les États-Unis. Les Bleus qui ont battu l'Allemagne hier en demi. De leur côté, les Américaines ont sorti l'Espagne. Une revanche après la finale des Jeux Olympiques perdue par les Françaises d'un petit point en 2024 à Paris. Match à suivre dès 20h. On passe au foot avec Nice, lanterne rouge de Ligue 1 ce matin. Les Niçois se sont inclinés 1-0 hier soir sur la pelouse d'Auxerre. Les Bourguignons qui sont allés décrocher leur premier succès cette saison. Notez aussi hier soir le match nul 0-0 entre le Paris FC et Lyon et entre le Havre et Angers. De partout entre Lorient et Toulouse. Pour clôturer cette quatrième journée, trois matchs pour les trois clubs ayant disputé la Ligue des Champions cette semaine. Lille accueille 3 à 15h, Lens se déplace sur la pelouse du Mans à 17h15. Et puis le Paris Saint-Germain affrontera Brest au stade Francis Leblay à 20h45. Du côté de la Ligue 2, première défaite de la saison pour Saint-Étienne. Les Verts se sont inclinés de 2 buts à 1 hier soir sur la pelouse de Dunkerque. Demain soir, le Red Star accueille Metz en clôture de la 6e journée. Du côté du ballon ovale, courte victoire de La Rochelle à Toulon, 21-20 hier soir en top 14. Notez aussi le succès de Lyon 48-31 à l'extérieur contre le Racing 92 ou encore la victoire de Perpignan contre Castres. Ce soir, le Stade Toulousain accueille l'UBB pour un choc en clôture de cette deuxième journée de championnat. En tennis, Elena Rybakina remporte son premier US Open. Victoire en 3-7 cette nuit pour la Kazakhstanaise contre Arina Sabalenka. Elena Rybakina sera numéro 1 mondial demain. Chez les hommes, ce soir, Alexander Zverev sera face à l'Américain Ben Shelton en finale. Et puis direction Madrid pour terminer avec le Grand Prix d'Espagne en Formule 1. Lando Norris partira en pole position cet après-midi devant Kimi Antonelli et Max Verstappen. Très bonne journée à tous.

0: Cette semaine, dans le Réveil des Pyrénées, nouvelle version avec Valérie, hein, Marc et Valérie, 7h-10h, et Claire Duverpro qui nous accompagne. Je rappelle qu'on a parlé de fromage et nous étions aussi à R avec les amis de la coopérative Simelet. C'est une coopérative qui a été créée dans les années 60 par de nombreux éleveurs et le grand tournant est intervenu il y a 10 ans, déjà 10 ans, avec la construction d'un atelier de transformation ici à R en Cerdagne. Et il y a une petite boutique aussi pour vous régaler entre autres des bons yaourts, du matto, hein, ce fromage frais traditionnel catalan, ou encore du lait entier pasteurisé. Ça, c'est bon aussi. Certains n'ont pas l'habitude de boire ça, et pourtant, un petit verre de lait pasteurisé, surtout entier, c'est miam miam. Le matin, ouais, c'est pas mal aussi. Laurent Voulzy, sinon, c'est dans un instant, sur Pyrénées FM.
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Kenji et Vianney sur Pyrénées FM. Belle matinée de dimanche avec beaucoup de soleil attendu aujourd'hui. Dans la prochaine heure, on ira ensemble en Ariège. Mais d'abord, Daniel Balavoine sur Pyrénées FM. Bon réveil.

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0: C'est l'info Pyrénées FM avec vous Baptiste Berthelin, bonjour.
1: Bonjour à tous, c'est une soirée que des milliers de fans ne sont pas prêts d'oublier.
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1: C'est sur ce titre, On ne change pas, que Céline Dion a fait son grand retour sur scène hier soir à la Plénitude Arena à Nanterre. Après plusieurs années d'absence, la superstar québécoise est de retour. Une soirée riche en émotions pour elle, mais aussi pour les fans qui étaient là et qui parfois étaient venus de très loin. Il reste encore 25 concerts pour Céline Dion, les premiers jusqu'à mi-octobre, et elle sera ensuite de retour en mai. L'actualité, c'est aussi cette mise au point du procureur de la République de Rouen après le déraillement du TER en Normandie. À ce stade, aucun élément ne permet d'évoquer un acte de malveillance et donc encore moins un attentat. Plusieurs auditions ont déjà eu lieu et d'autres sont prévues aujourd'hui. L'hypothèse principale est celle de la présence d'un morceau de rail qui pourrait être à l'origine de ce déraillement. Le gouvernement prête à faciliter les donations familiales dans le cadre du budget 2027. Annonce de Sébastien Lecornu qui souhaite notamment un relèvement du plafond des sommes exonérées de taxation. La France épargne beaucoup mais transmet trop tard, estime le Premier ministre. Prudence maximale sur les plages de Nouvelle-Aquitaine. Pour terminer la semaine, une alerte aux baïnes a été lancée pour aujourd'hui dans les départements des Pyrénées-Atlantiques, des Landes, de la Gironde et de la Charente-Maritime. Les courants seront particulièrement forts et pourraient facilement entraîner les nageurs vers le large. Le sport avec du rugby, déjà courte victoire de La Rochelle à Toulon, 21-20 hier soir en top 14. Notez aussi le succès de Lyon à l'extérieur contre le Racing 92 ou encore la victoire de Perpignan contre Castres. Ce soir, le Stade Toulousain accueille l'UBB. Et puis, c'est l'heure de la revanche pour l'équipe de France féminine de basket. Les Bleus retrouvent les États-Unis ce soir en finale du Mondial, 2 ans après celle perdue d'un petit point lors des Jeux Olympiques de Paris. Voilà pour l'info, très belle matinée.
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0: Et si nous allions en montagne avec ce temps magnifique que nous allons voir aujourd'hui. D'ailleurs, je vous parle de la météo. Petit tour sur les montagnes ariégeoises aussi. Mais d'abord, Emma et Princesse Erika

Il va faire beau et chaud encore en ce dimanche avec peu de vent partout et le soleil qui brille dans un beau ciel bleu à Saint-Godéric en direction de Castelnaudary, mais également de Belcaire à Mirepoix, de Perpignan à Prades ou encore de Bayonne à Biarritz. Pour les températures, nous aurons jusqu'à 31 degrés sur la haute vallée de l'Aude, dans les gorges de la Pierre-Lisse et aussi à Quillan, 29 degrés à Bellepêche et à Pamiers pour cet après-midi, 20 degrés tout pile au pied des pistes de Font-Romeu et de Pyrénées 2000. Il fera 29 degrés à Chalabre cet après-midi.

0: François Fellman sur Pyrénées FM. Prenons de l'altitude, surtout avec la chaleur encore annoncée aujourd'hui et la semaine prochaine sur les plaines. Plus de 30 degrés, direction l'Ariège, cœur de la vallée de l'Aston, à 2185 mètres d'altitude. Vous me voyez venir. On va au refuge du Rhule, construit dans les années 90 avec Calou, Pascal, le gardien qui est là depuis de nombreuses années. Il garde, je crois que c'est plus de 20 ans qu'il est là, Calou, pour garder le Rhule. Le refuge qui reste ouvert jusqu'à la fin du mois de septembre. Beaucoup de monde passe ici pour la balade autour du GR10, mais d'autres balades aussi possibles à faire. Il y a de quoi faire pour s'amuser. Pourquoi pas depuis le Rhule d'aller aussi au barrage de la Parent. Il y a 3 heures de route d'ailleurs à pied, pas de route, 3 heures à pied pour monter du barrage jusqu'au Rhule. Depuis le plateau de Baye, 5 heures à peu près. Et puis si vous êtes du côté de Mérins-les-Vals, 6 heures pour monter au Rhule. Bref, il y a de quoi s'amuser au Rhule. On est là, Calou, je le salue, et tous les gardiennes, gardiens de refuge qui sont encore en montagne. Restez branchés avec nous sur Pyrénées FM en ce dimanche matin. Il y a Jean-Jacques Goldman juste après ça.
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1: Les journées du patrimoine commencent la semaine prochaine. Vous allez avoir plein de lieux emblématiques qui vous ouvrent leurs portes. Et justement pour l'occasion, là, je viens de voir qu'à Cosne-Minervois le 18, donc vendredi prochain, à partir de 19h, vous avez une déambulation d'artistes à l'abbaye de Cosne-Minervois, place de l'église. Je le rappelle, les 6 artistes vont vous faire visiter les lieux avec des ateliers participatifs. Et puis on termine avec un festival le week-end prochain, samedi, direction Formiguère au Carcanet. À partir de 11h, les festivités commencent. Au programme, vous avez des concerts, un concours de pétanque, une tombola, des jeux en bois pour les enfants. Et pas que, hein, plein de choses. Et bien sûr, de quoi grignoter sur place, c'est samedi à Formiguère. Vous aussi, vous voulez parler de votre événement, vous nous appelez ici au 05 61 44 4x0.
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1: Marc avec vous, on parle sport avec tout à l'heure à 15h15. Coup d'envoi en Fédéral 1 pour le match Castelnaudary-Tulle-Corrèze. Ce sera au stade Pierre de Coubertin sous le soleil. Et là, c'est l'actu sport justement ce matin, bonjour.
2: Bonjour, journée historique pour le basket féminin français. Première victoire pour Auxerre en Ligue 1 et puis Arina Sabalenka perd sa couronne à l'US Open. On commence par un mot de basket féminin et cette finale du mondial ce soir entre la France et les États-Unis. Les Bleus qui ont battu l'Allemagne hier en demi, de leur côté les Américaines ont sorti l'Espagne. Une revanche après la finale des Jeux Olympiques perdue par les Françaises d'un petit point en 2024 à Paris. Match à suivre dès 20h. On passe au foot avec Nice, lanterne rouge de Ligue 1 ce matin. Les Niçois se sont inclinés 1-0 hier soir sur la pelouse d'Auxerre. Les Bourguignons qui sont allés décrocher leur premier succès cette saison. Notez aussi hier soir le match nul 0-0 entre le Paris FC et Lyon et entre le Havre et Angers. De partout entre Lorient et Toulouse. Pour clôturer cette quatrième journée, trois matchs pour les trois clubs ayant disputé la Ligue des Champions cette semaine. Lille accueille 3 à 15h, Lens se déplace sur la pelouse du Mans à 17h15. Et puis le Paris Saint-Germain affrontera Brest au stade Francis Leblay à 20h45. Du côté de la Ligue 2, première défaite de la saison pour Saint-Étienne. Les Verts se sont inclinés de 2-1 hier soir sur la pelouse de Dunkerque. Demain soir, le Red Star accueille Metz en clôture de la sixième journée. Du côté du ballon ovale, courte victoire de La Rochelle à Toulon, 21-20 hier soir en top 14. Notez aussi le succès de Lyon 48-31 à l'extérieur contre le Racing 92 ou encore la victoire de Perpignan contre Castres. Ce soir, le Stade Toulousain accueille l'UBB pour un choc en clôture de cette deuxième journée de championnat. En tennis, Elena Rybakina remporte son premier US Open. Victoire en 3-7 cette nuit pour la Kazakhstanaise contre Arina Sabalenka. Elena Rybakina sera numéro 1 mondial demain. Chez les hommes, ce soir, Alexander Zverev sera face à l'Américain Ben Shelton en finale. Et puis direction Madrid pour terminer avec le Grand Prix d'Espagne en Formule 1. Lando Norris partira en pole position cet après-midi devant Kimi Antonelli et Max Verstappen. Très bonne journée à tous.
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0: Isia sur Pyrénées FM. Dès demain et toute la semaine prochaine, vous jouez avec nous votre pack Walligator à remporter pour vous amuser en famille dans le fameux parc d'attractions d'Agen. Vite soleil 7-14-15 et on jouera dès demain 6h. Et là, c'est l'horoscope, Clara.
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2: Bélier, la forme revient. Mars vous insuffle tonus et dynamisme à profusion. Taureau, vous avez des tonnes de choses à faire, alors vous n'accordez que très peu de temps à votre partenaire. Gémeaux, attendez encore avant de vous lancer tête baissée dans de nouvelles entreprises. Cancer, vous fourmillez de nouveaux projets, vous avez envie de tous les concrétiser dans la minute qui suit. Lion, vous voudriez profiter de tous les plaisirs de l'existence sans restriction. Vierge, si vous êtes en pourparlers avec des clients étrangers, vous jouez sur du velours. Balance, l'argent est au cœur de vos préoccupations. Vous devez régler les affaires financières en cours. Scorpion, ce n'est pas le Pérou avec votre conjoint. Vous êtes à couteau tiré. Sagittaire, l'heure est à la réorganisation de votre travail. Vous ne chômez pas, bien au contraire. Capricorne, cela ne sert à rien de vous précipiter. Même si vous êtes assoiffé de pouvoir, ce n'est pas une raison pour accélérer les choses à contre-temps. Verseau, les célibataires profitent de l'embellie astrale pour butiner avec légèreté les fleurs du plaisir. Poisson, vous multipliez les nouveaux contacts, vous donnez la pleine mesure de votre talent de communicant.
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0: C'est l'info Pierre ADFM avec vous Baptiste Berthelin, bonjour.
1: Bonjour à tous. À ce stade, aucun élément ne permet d'évoquer un acte de malveillance et donc encore moins un attentat. Les mots du procureur de la République de Rouen hier soir au lendemain du déraillement d'un TER en Normandie. Selon les premiers éléments, un rail a été retrouvé sur place, il aurait pu être déplacé et posé sur la voie. La principale victime n'est plus en urgence absolue. Dernier jour pour la fête de l'UMA, rendez-vous toujours très politique, surtout cette année à quelques mois de la présidentielle. L'insoumis Jean-Luc Mélenchon et le secrétaire national du Parti communiste français Fabien Roussel ont tenu un meeting chacun de leur côté hier. Les deux personnalités de la gauche radicale sont officiellement candidates pour 2027. De son côté, Marine Le Pen dit préférer un budget imparfait, opérationnel avant la présidentielle plutôt qu'une loi spéciale. C'est ce qu'a déclaré la candidate du Rassemblement National hier au Touquet devant les parlementaires du parti. Marine Le Pen est attendue aujourd'hui dans son fief d'Hénin-Beaumont. Beaucoup de monde dans la rue hier en Allemagne. Près de 150 000 personnes ont manifesté dans plusieurs villes contre l'extrême droite. Une petite semaine après la victoire de l'AFD dans la région de Saxe-Anhalt. La démocratie n'a pas besoin d'alternative, pouvait-on notamment lire sur des pancartes. Un nouvel accident en mer en Indonésie, une personne est morte et 102 ont été secourus après le naufrage d'un ferry qui reliait l'île de Java à celle de Bornéo pendant des intempéries. Une opération de sauvetage a été lancée ce matin. En tennis, Elena Rybakina remporte son premier US Open, victoire en 3-7 cette nuit pour la Kazakhstanaise contre Arina Sabalenka. Chez les hommes, ce soir en finale, l'Allemand Alexander Zverev sera face à l'Américain Ben Shelton. Et puis c'était l'événement hier soir, bien sûr, le tout premier concert de Céline Dion à la Plénitude Arena à Nanterre. La superstar qui a commencé son show avec le titre « On ne change pas ». 16 dates au total cet automne pour Céline Dion qui sera de retour en France au printemps pour 10 concerts de plus. Voilà pour l'actu, passez tous une excellente journée.
0: Pyrénées FM. Merci à vous. Dans un instant, le rendez-vous traditionnel du dimanche matin, c'est Adoptez-moi avec Emmanuel de l'association Agir pour les animaux de Castelginest. On va regarder les couleurs du ciel pour aujourd'hui. Je peux vous dire qu'il va en faire encore beau et chaud. Avant tout ça, Gérald de Palmas, Emmanuel Chao sur Pyrénées FM.
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0: toujours du soleil hein, pour cette journée de dimanche, partout, sur nos montagnes, sur nos plaines, sur la mer Méditerranée, comme ici à l'océan Atlantique, avec cet après-midi 28 degrés dans la région de Tarbes. Nous aurons jusqu'à 23 degrés aux Angles, en Cap-Cyr, 20 degrés à Scoupaillère, dans cette belle vallée aussi, de Haute-Ariège, 31 degrés cet après-midi à Quillan, 30 degrés tout pile à Perpignan et partout sur la plaine du Roussillon.
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0: Trois cafés gourmands sur Pirate FM. Vous voilà, vous voici, Emmanuel de l'association Agir pour les animaux de Castelginès. C'est Adoptez-moi.
1: Et oui, c'est dimanche matin, c'est Adoptez-moi, votre rendez-vous dédié aux animaux et à l'adoption. Et on commence cette semaine avec Booba. C'est une rediffusion pour ce chat qui a à peu près 3 ans, qui est très affectueux. Il est calme, mais il est assez exclusif, donc il vivra sans autre chat, ou alors il faudra faire des tests d'entente au préalable. Il pourra par contre vivre aussi bien en maison qu'en appartement. Il s'entend certainement avec les enfants, on vérifiera pour les chiens si ça passe ou pas. Venez le rencontrer, il est juste absolument magnifique.
0: Et vous avez toutes les photos, les vidéos des animaux à adopter aussi sur les réseaux sociaux de l'association. Adoptez-moi et donc un petit chien maintenant.
1: Oui, après un petit chat, on continue avec Sakura, qui est une femelle type Akita de 5 ans. Alors Sakura, c'est les fleurs de cerisier, bah ça lui correspond très bien parce que c'est un gros loukoum de 40 kilos en fait. Elle est juste adorable et très très douce. Alors Sakura, elle a sans doute eu un AVC, elle n'a pas gardé de séquelles, elle a juste un œil un peu fermé, donc ça lui donne un petit peu une tête de pirate. Elle est super mignonne, elle est douce, elle est affectueuse, elle vivra en appartement ou en maison. Elle s'entend avec les chiens mâles, donc il peut y avoir un copain déjà dans le foyer. On vérifiera ses ententes par contre avec les femelles et avec les chats. C'est un gros nounours en fait, il faut venir absolument à sa rencontre.
0: Merci Emmanuel, beaucoup de monde se pose la question, est-ce que je peux adopter un animal? Est-ce que j'en suis capable? Vous avez des bons conseils à nous donner ce matin.
1: Oui, alors on va faire un petit tuto pratique pour tous ceux et toutes celles qui veulent accueillir un chaton ou un chat à la maison, puisque tout l'été, notre refuge, comme toutes les associations, a pris en charge de très très très très nombreux chats et chatons, souvent issus de portées non désirées. Donc si vous décidez de franchir le cap et d'adopter un chat adulte ou un chaton en refuge, ben voici quelques conseils qui pourront vous être utiles. Tout d'abord, il faut lui préparer un coin au calme avec un dodo, une litière, prévoir des gamelles, un arbre à chat, des griffoirs, des jeux. Les premiers jours, à l'aide d'un mouchoir en tissu, vous récupérez les hormones sécrétées sur les côtés de sa bouche. C'est l'endroit que votre chat utilise pour se frotter à vous et vous marquer, entre guillemets, et vous déposez ces phéromones sur les meubles de la maison pour le rassurer en les imprégnant de son odeur. Il est important de garder les chatons à l'intérieur jusqu'à leur identification, leur vaccination et leur stérilisation. L'identification est par ailleurs obligatoire pour tous les chats depuis 2012, elle doit être effectuée avant l'âge de 7 mois. Je rappelle, le défaut d'identification des chats est sanctionné d'une contravention de 4e classe, soit jusqu'à 750 euros d'amende. Elle est indispensable si vous perdez votre animal. La stérilisation, quant à elle, n'est pas obligatoire, mais fortement recommandée. Nous, on oblige en fait les personnes qui prennent un chaton à le stériliser dès l'âge de 6 mois, parce que les chats peuvent se reproduire dès cet âge-là et contribuer au surengorgement des refuges. Nos chats et nos chatons à l'adoption sont à retrouver sur notre site agir-pourlesanimaux.com, sur notre page Facebook, sur notre Instagram. On vous reçoit sur rendez-vous, donc si c'est un projet que vous souhaitez réaliser, n'hésitez pas à nous contacter.
0: Mais merci à vous Emmanuel, on vous retrouve à nouveau dimanche prochain à 8h15 pour Adoptez-moi. Et allô, c'est Joy Jonathan sur Pirate FM.

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1: Les journées du patrimoine commencent la semaine prochaine. Vous allez avoir plein de lieux emblématiques qui vous ouvrent leurs portes. Et justement pour l'occasion, là, je viens de voir qu'à Cosne-Minervois le 18, donc vendredi prochain, à partir de 19h, vous avez une déambulation d'artistes à l'abbaye de Cosne-Minervois, place de l'église. Je le rappelle, les 6 artistes vont vous faire visiter les lieux avec des ateliers participatifs. Et puis on termine avec un festival le week-end prochain, samedi, direction Formiguère au Carcanet. À partir de 11h, les festivités commencent. Au programme, vous avez des concerts, un concours de pétanque, une tombola, des jeux en bois pour les enfants. Et pas que, hein, plein de choses. Et bien sûr, de quoi grignoter sur place, c'est samedi à Formiguère. Vous aussi, vous voulez parler de votre événement ? Vous nous appelez ici au 05 61 44 4x0.
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0: Angoune sur Pyrénées FM et cesse la pluie. Un peu d'averse, ça ferait du bien, si ce n'est qu'il y a, ça y est, le top départ pour le vide-grenier d'Ascou, hein, sur la Haute-Ariège, autour du lac de Goulours. C'est vraiment sympa de se retrouver maintenant, tout de suite, au bord du lac pour chiner. Ça commence à 8h30, c'est donc maintenant que ça commence. Profitez-en, faites des photos, dites-nous si vous êtes sur place. J'aime bien quand vous m'envoyez plein de photos. Moi, je suis derrière le micro de la radio ce dimanche matin. L'horoscope, sinon, tout à l'heure, et Calogero, c'est sur Pyrénées FM.
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0: Les Rolling Stones sur Pyrénées FM à 9h, le retour de l'info. Clairvue Pro qui revient sur les infos de cette semaine. Ce sera dans moins de 7 minutes. Mais d'abord, Clara, c'est l'horoscope.
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2: Bélier, la forme revient. Mars vous insuffle tonus et dynamisme à profusion.
3: Taureau, vous avez des tonnes de choses à faire, alors vous n'accordez que très peu de temps à votre partenaire.
4: Gémeaux, attendez encore avant de vous lancer tête baissée dans de nouvelles entreprises.
5: Cancer, vous fourmillez de nouveaux projets. Vous avez envie de tous les concrétiser dans la minute qui suit.
6: Lion, vous voudriez profiter de tous les plaisirs de l'existence sans restriction.
7: Vierge, si vous êtes en pourparlers avec des clients étrangers, vous jouez sur du velours.
8: Balance, l'argent est au cœur de vos préoccupations. Vous devez régler les affaires financières en cours.
9: Scorpion, ce n'est pas le Pérou avec votre conjoint. Vous êtes à couteau tiré.
10: Sagittaire, l'heure est à la réorganisation de votre travail. Vous ne chômez pas, bien au contraire.
11: Capricorne, cela ne sert à rien de vous précipiter.
12: Même si vous êtes assoiffé de pouvoir, ce n'est pas une raison pour accélérer les choses à contre-temps.
13: Verseau, les célibataires profitent de l'embellie astrale pour butiner avec légèreté les fleurs du plaisir.
14: Poisson, vous multipliez les nouveaux contacts, vous donnez la pleine mesure de votre talent de communicant.
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0: Ça y est, un premier concert hier soir à Paris. Céline Dion à l'instant sur Pyrénées FM. Et là, c'est Claire Viva Pro.
1: Le retour sur l'info.
2: Comme tous les week-ends, on revient sur les informations de la semaine. Et puis, cette semaine, conséquence des incendies et du changement climatique reste au cœur de l'actualité. Dans les Pyrénées-Orientales, après le feu qui a ravagé près de 5000 hectares début juillet, il faut désormais repenser les paysages. La présidente du département, Hermeline Malherbe, pointe notamment certaines végétations, comme les thuyas, qui peuvent favoriser la propagation des flammes. Elle appelle à privilégier les cultures des essences méditerranéennes, mieux adaptées au climat de demain. Toujours dans le département, le projet de retenue d'eau dans les Aspres a franchi une nouvelle étape. Il fait polémique. Le Conseil national de la nature s'est prononcé en faveur de cette retenue destinée notamment à l'irrigation de plusieurs centaines d'hectares de vignes. Le préfet s'en félicite, mais les opposants dénoncent toujours un projet qu'ils jugent inadapté face aux sécheresses répétées. Dans la région, de manière générale, la filière céréalière veut elle aussi anticiper les difficultés climatiques. La région lance un contrat grande culture pour travailler sur la production, la diversification, mais aussi la collecte et la transformation. Le texte va être soumis au vote des élus à l'automne. Et puis enfin, direction Pamiers en Ariège, où les parachutistes français reprennent de la hauteur. Du 14 au 25 septembre, l'équipe de France de vol relatif à 4 prépare en Ariège les championnats du monde en octobre en Arizona. L'équipe arrive avec de grosses ambitions après déjà 2 médailles d'or cette année. C'est la fin de cette édition. Merci de l'avoir suivi. Bon week-end à vous sur Pyrénées FM.

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0: C'est l'info Pyrénées FM avec vous Baptiste Berthelin, bonjour.
1: Bonjour à tous et on commence ces infos en musique bien sûr.
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1: C'est sur ce titre, On ne change pas, que Céline Dion a fait son grand retour sur scène hier soir à la Plénitude Arena à Nanterre. Après plusieurs années d'absence, la superstar québécoise est enfin de retour. Une soirée riche en émotions pour elle déjà, mais aussi pour les fans qui étaient là. Il reste encore 25 concerts pour Céline Dion, les premiers jusqu'à mi-octobre, et elle sera ensuite de retour en mai. Le gouvernement prêt à faciliter les donations familiales dans le cadre du budget 2027, annonce de Sébastien Lecornu, qui souhaite notamment un relèvement du plafond des sommes exonérées de taxation. La France épargne beaucoup, mais transmet trop tard, estime le Premier ministre. Le niveau de popularité de Sébastien Lecornu qui est au plus bas, tout comme celui d'Emmanuel Macron. Résultat d'un sondage Ipsos BVA saisi école d'ingénieurs pour la Tribune dimanche. Le chef de l'État atteint son plus bas niveau depuis son arrivée au pouvoir avec seulement 16% d'opinions favorables. Prudence maximale sur les plages de Nouvelle-Aquitaine pour terminer la semaine. Une alerte aux baïnes a été lancée pour aujourd'hui. Les courants seront particulièrement forts et pourraient facilement entraîner les nageurs vers le large. Un rendez-vous toujours très attendu par des milliers de passionnés. La saison de chasse débute officiellement aujourd'hui dans de nombreux départements. Après la sécheresse et les incendies de l'été, plusieurs associations avaient demandé un report. Une pétition en ligne a recueilli près de 500 000 signatures. Le sport avec du basket féminin, déjà et cette finale du mondial ce soir entre la France et les États-Unis. Une revanche après la finale des Jeux Olympiques perdue par les Françaises d'un petit point seulement en 2024 à Paris. Match à suivre dès 20h. Et puis en foot, Nice, lanterne rouge de Ligue 1 ce matin. Les Niçois se sont inclinés 1-0 hier soir sur la pelouse d'Auxerre. Notez aussi le match nul 0 partout entre le Paris FC et Lyon. Très bonne matinée.
0: 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Merci à vous. Dans un instant, on va prendre de l'altitude. Il y aura la météo, Jennifer et Genayash sur Pyrénées FM.
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toujours du soleil hein, pour cette journée de dimanche, partout, sur nos montagnes, sur nos plaines, sur la mer Méditerranée, comme ici à l'océan Atlantique, avec cet après-midi 28 degrés dans la région de Tarbes. Nous aurons jusqu'à 23 degrés aux Angles, en Cap-Cyr, 20 degrés à Scoupayer, dans cette belle vallée aussi, de Haute-Ariège, 31 degrés cet après-midi à Quillan, 30 degrés tout pile à Perpignan et partout sur la plaine du Roussillon.

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1: Lloyd et Gold sur Pyrénées FM. Vous nous écoutez en montagne et vous avez raison. Ici sur le plateau de Sceaux, vous nous écoutez sur le 107.5. Il va faire bon sur le plateau et si vous êtes au pic des Rives, au-dessus de Roquefeuille, à 1400 mètres d'altitude, c'est que vous allez vous envoler avec votre parapente. Il y a un club de parapente d'ailleurs ici sur le plateau de Sceaux. Puis il y a une fête, la fête de parapente en mois d'août sur ce superbe coin. Pourquoi pas ne pas tester un jour au moins le vol en biplace. Nous, on reste bien les pieds sur terre avec Pyrénées FM, vous aussi, très bien, avec l'agenda et les Kids United, c'est juste après ça.
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1: Les journées du patrimoine commencent la semaine prochaine. Vous allez avoir plein de lieux emblématiques qui vous ouvrent leurs portes. Et justement pour l'occasion, là, je viens de voir qu'à Cosne-Minervois le 18, donc vendredi prochain, à partir de 19h, vous avez une déambulation d'artistes à l'abbaye de Cosne-Minervois, place de l'église. Je le rappelle, les 6 artistes vont vous faire visiter les lieux avec des ateliers participatifs. Et puis on termine avec un festival le week-end prochain, samedi, direction Formiguère au Carcanet. À partir de 11h, les festivités commencent. Au programme, vous avez des concerts, un concours de pétanque, une tombola, des jeux en bois pour les enfants. Et pas que, hein, plein de choses. Et bien sûr, de quoi grignoter sur place, c'est samedi à Formiguère. Vous aussi, vous voulez parler de votre événement? Vous nous appelez ici au 05 61 44 4x0.
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0: Le 2 KPO sur Pirates FM. 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Et la bonne nouvelle, c'est que le nom du gagnant ou de la gagnante sera annoncé lundi entre 6h et 10h avec Valérie et moi. Marc, bonne chance d'avance. Et là, c'est l'horoscope, Clara.
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2: Bélier, la forme revient. Mars vous insuffle tonus et dynamisme à profusion.
3: Taureau, vous avez des tonnes de choses à faire, alors vous n'accordez que très peu de temps à votre partenaire.
4: Gémeaux, attendez encore avant de vous lancer tête baissée dans de nouvelles entreprises.
5: Cancer, vous fourmillez de nouveaux projets. Vous avez envie de tous les concrétiser dans la minute qui suit.
6: Lion, vous voudriez profiter de tous les plaisirs de l'existence sans restriction.
7: Vierge, si vous êtes en pourparlers et avec des clients étrangers, vous jouez sur du velours.
8: Balance, l'argent est au cœur de vos préoccupations. Vous devez régler les affaires financières en cours.
9: Scorpion, ce n'est pas le Pérou avec votre conjoint. Vous êtes à couteau tiré.
10: Sagittaire, l'heure est à la réorganisation de votre travail. Vous ne chômez pas, bien au contraire.
11: Capricorne, cela ne sert à rien de vous précipiter.
12: Même si vous êtes assoiffé de pouvoir, ce n'est pas une raison pour accélérer les choses à contre-temps.
13: Verseau, les célibataires profitent de l'embellie astrale pour butiner avec légèreté les fleurs du plaisir.
14: Poisson, vous multipliez les nouveaux contacts, vous donnez la pleine mesure de votre talent de communicant.
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3: Attention, travaux à Pamiers. Du 7 au 18 septembre, la bretelle d'accès au giratoire de Gabriella depuis Pamiers Nord sera fermée pour travaux. Une déviation est mise en place par la RN20 direction Foix avant de faire demi-tour à l'échangeur 4, zone du Pic, en direction de Toulouse. Soyez vigilants et respectez la signalisation. La DIR Sud-Ouest vous remercie de votre compréhension.
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0: Chime sur Pyrénées FM dans 20 minutes, peu plus. C'est le retour d'Ethan, 10h-13h avec vous Ethan tout à l'heure. Et puis Valérie, ce sera à partir de 16h. Sinon, Alma, c'est Requiem sur Pyrénées FM.
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0: Alger sur Pyrénées FM. En ce dimanche matin, le soleil brille. Vous êtes sur les routes. Attention au niveau de Tarascon sur Ariège. Prudence également à Quillan en direction d'Axat. Axat, où on est là ensemble sur le 94.4 et le retour sur l'info, Claire Viva Pro.
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2: Comme chaque week-end, on revient sur les informations de la semaine. Cette semaine, la 69 est revenue au cœur de la polémique, cette fois autour de l'argent public. 14 riverains du tracé demandent au tribunal administratif de Toulouse l'annulation d'une subvention, 11 millions d'euros versée par la région Occitanie au concessionnaire Atosca. Ils estiment notamment que cette aide n'est pas justifiée par un intérêt public local. De son côté, Carole Delga continue de défendre le projet. Chez les pompiers, malgré la grève, le gouvernement veut réorganiser en profondeur les secours. Le projet prévoit notamment de donner la priorité aux interventions vitales, une meilleure coordination entre le 15 et le 18 et des plateformes téléphoniques communes. Les syndicats, eux, réclament surtout des moyens supplémentaires avec 21 000 pompiers professionnels en plus. Dans les Pyrénées-Orientales, l'enquête sur l'incendie de Trévillac privilégie désormais une origine accidentelle. Le feu avait ravagé près de 5 000 hectares et entraîné l'évacuation de 12 000 habitants. À Y-sur-Tête, la solidarité continue. 68 artistes vont mettre leurs œuvres aux enchères. C'est le 20 septembre à Y-sur-Tête, et ce au profit des sinistrés et des pupilles des pompiers. Et puis enfin, à Villefranche-de-Lauragais, 5 séances gratuites viennent aider les proches de personnes atteintes d'Alzheimer pour mieux les accompagner dans leur quotidien. Au programme, comprendre la maladie, améliorer la communication et découvrir les aides disponibles. Bon week-end à vous sur Pyrénées FM.

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1: L'information, c'est avec Baptiste Berthelin. Bonjour.
2: Bonjour à tous. Le gouvernement prête à faciliter les donations familiales dans le cadre du budget 2027. Des mesures temporaires pour faire circuler l'argent au moment où il est le plus utile et sans devoir attendre un décès et une succession, annonce Matignon. La France épargne beaucoup, mais transmet trop tard, estime Sébastien Lecornu. Le plafond des sommes exonérées de taxation devrait notamment être relevé à 50 000 euros. De son côté, Marine Le Pen dit préférer un budget imparfait, opérationnel avant la présidentielle plutôt qu'une loi spéciale. C'est ce qu'a déclaré la candidate du Rassemblement National hier au Touquet devant les parlementaires du parti. Marine Le Pen est attendue aujourd'hui dans son fief d'Ena Beaumont pour sa rentrée politique. Beaucoup de monde dans la rue hier en Allemagne. Près de 150 000 personnes ont manifesté dans plusieurs villes contre l'extrême droite, une petite semaine après la victoire de l'AfD dans la région de Saxe-Anhalt. La démocratie n'a pas besoin d'alternatives, pouvait-on notamment lire sur des pancartes. Retour en France avec ce nouveau drame dans le massif du Mont-Blanc. Un alpiniste de nationalité tchèque, âgé d'une quarantaine d'années, a perdu la vie jeudi dans le couloir du Goûter après une chute de pierre. Mi-juillet, deux autres grimpeurs avaient également trouvé la mort à cet endroit. Cette mise au point du procureur de la République de Rouen après le déraillement du TER en Normandie. À ce stade, aucun élément ne permet d'évoquer un acte de malveillance et donc encore moins un attentat. Plusieurs auditions ont déjà eu lieu et d'autres sont prévues aujourd'hui. Le sport avec du foot d'abord, suite et fin de la quatrième journée de Ligue 1. Trois matchs pour les trois clubs ayant disputé la Ligue des Champions cette semaine. Lille accueille 3 à 15h, Lens se déplace sur la pelouse du Mans à 17h15 et puis le PSG affrontera Brest au stade Francis Leblay à 20h45. Et puis c'est l'heure de la revanche pour l'équipe de France féminine de basket. Les Bleus retrouvent les États-Unis ce soir en finale du Mondial, 2 ans après celle perdue d'un petit point au JO. C'est la toute première fois que les Françaises vont disputer une finale de Coupe du Monde. Très bonne journée à tous.
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0: Et c'est parti pour une nouvelle émission ensemble.
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0: Un excellent dimanche à écoute de Pyrénées FM dans l'Aude, dans l'Ariège et Pyrénées Ariégeoises, bien sûr. Connecté avec nous, Oriental, également l'Andorre, ensemble, jusqu'à 13h. C'est au cœur des Pyrénées. Direction vos marchés, dans vos villes et vos villages. Petite grasse matinée aussi pour vous dans le prochain quart d'heure. Les bons plans. Nous allons partir à Saint-Pierre-de-Rivière, également à Montgaillard, avec les journées du patrimoine. C'est le week-end prochain. On en parle avant le retour de la musique tout de suite pour vous accompagner et pour démarrer l'émission. C'est avec les Fine Young Cannibals, maintenant sur Pyrénées FM. C'est au cœur des Pyrénées, votre nouveau rendez-vous, samedi, dimanche, 10h, 13h et la semaine évidemment de 11h jusqu'à 13h.
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0: très bon week-end à l'écoute de Pyrénées,
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0: Au cœur des Pyrénées, votre nouvelle émission en mode week-end et direction Montgaillard. À Montgaillard, près de Foix, où les Forges de Pyrénées participent aux journées du patrimoine samedi 19 et dimanche 20 septembre. Au programme, un jeu de pistes autour des photos anciennes, des énigmes et des démonstrations, des métiers d'autrefois, du forgeron, du vanier. Le site sera ouvert de 10h à 18h. C'est gratuit pour les enfants de moins de 5 ans. Et puis, direction le Trail du Picou. Ça, c'est à Saint-Pierre-du-Rivière qui se court le samedi 19 septembre au départ de Saint-Pierre-de-Rivière, donc en Ariège. Trois distances sont annoncées, 34 km, 21 km et 10 km, avec des départs échelonnés dans la matinée. Des marches sont également prévues, dont une boucle de 3 km à 11h. De quoi choisir son parcours selon sa pratique ou simplement venir encourager les participants. Les inscriptions et le programme sont sur le site du Trail du Picou. Le retour de la musique tout de suite sur Pyrénées FM avec cette matinée ensemble, les frérots de la Vega, voici Sweet Darling.
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1: Comme chaque semaine, on fait le point sur les actualités ce week-end. À Toulouse, Perpignan et Pau, des centaines de personnes se sont rassemblées devant les tribunaux pour réclamer une loi intégrale contre les violences sexistes et sexuelles. Lundi soir, à Toulouse, ils étaient près de 200. Le texte qui compte plusieurs articles est actuellement examiné à l'Assemblée nationale. Les associations demandent plus de prévention, de formation et des moyens pour la justice avec 3 milliards d'euros de budget. Autre mouvement cette semaine, celui des buralistes. Près de 400 professionnels du Sud-Ouest se sont réunis à Muret pour protester contre la hausse des taxes sur le tabac. Ils dénoncent des prix qui favoriseraient la contrebande et les achats transfrontaliers. Ils réclament un moratoire sur les prix et un gel de la fiscalité. Côté justice, le procès en appel de Cédric Jubilard a enfin une nouvelle date. Il va se tenir au mois d'avril jusqu'à la mi-mai 2027 et va durer une dizaine de jours. Pour rappel, Cédric Jubilard avait été condamné en première instance à 30 ans de réclusion criminelle pour le meurtre de son épouse Delphine. Et puis enfin, dans les Pyrénées-Orientales, le bilan de l'incendie de Trévillac s'alourdit. Près de 40 millions d'euros de dégâts, dont jusqu'à 30 millions pour le secteur agricole. L'État promet les premiers versements aux agriculteurs dès le mois prochain, tandis que les communes commencent déjà à réfléchir à de nouvelles protections contre les incendies. C'est la fin de cette édition. Merci de l'avoir suivie.

0: Assia, à l'instant, le classique des années 2000, c'était Elle est à toi.
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0: Pyrénées FM pour vous accompagner dans l'Aude, les Pyrénées Orientales, qui ont conservé d'ailleurs ce nom. Vous avez été très nombreux à voter, finalement, statu quo sur le nom des Pyrénées Orientales, ça ne changera pas de nom. L'Andorre également, vous nous écoutez sur la route, peut-être direction l'Andorre, hein, soyez prudents, bien sûr, sur les routes qui vont commencer à être chargées pour ce dimanche matin. Merci d'avoir choisi Pyrénées FM. Les avions et la nuit sauvage arrivent dans le prochain quart d'heure aux côtés de Michel Polnareff.
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0: Rendez-vous avec la cité médiévale de Carcassonne qui se transforme en terrain de jeu géant. La 5e édition du Festival du jeu de Carcassonne depuis hier. Vous pouvez évidemment jouer au célèbre jeu de société, des versions géantes de vos jeux préférés, relever des défis, découvrir des ateliers créatifs et même vous initier aux danses médiévales. Alors, cette édition permet également de découvrir en avant-première Carcassonne Labyrinth. C'est une nouveauté qui mélange les univers de deux célèbres jeux. Le Festival du jeu de Carcassonne, c'est aujourd'hui, ça continue dans la cité médiévale et l'accès est gratuit. Et puis si vous êtes étudiant, continuez avec Carcassonne. C'est ce 24 septembre, jeudi, pour lancer la nouvelle année universitaire. La soirée commencera place Carnot, 19h à 20h, avec une remise de trophées aux équipes étudiantes, happy hour, animation commerciale. Et puis à partir de 20h, direction le centre des congrès, le Dôme, pour la grande soirée étudiante jusqu'à minuit. Rendez-vous pour tous les étudiants, c'est ce jeudi. Allez, le retour de la musique pour vous accompagner sur Pyrénées FM et également pour rejoindre l'info à 11h, c'est avec Indochine et nos célébrations.
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Et nous sommes le 13 septembre aujourd'hui, nous fêtons les aimés. Et en ce 13 septembre, j'aurais pu vous parler de 1515, de la fameuse bataille de Marignan, de la sortie au Japon du jeu vidéo Super Mario Bros. Développé par Nintendo en 1985. J'aurais aussi pu vous parler de Claudette Colbert, première actrice française à avoir reçu un Oscar, née en 1903. Ou bien de Maurice Jarre, multi-oscarisé aussi pour ses musiques de films, née en 1924. Mais parlons aujourd'hui d'un athlète qui a marqué l'histoire du judo et plus globalement l'histoire du sport mondial, Teddy Riner, puisque le 13 septembre 2007, Teddy Riner devenait champion du monde de plus de 100 kilos pour la première fois. Le géant né en Guadeloupe en 1989, mais il grandit à Paris. C'est à l'âge de 13 ans qu'il décide de se consacrer au judo. Il rejoint rapidement l'INSEP grâce à son physique hors norme, 2m04 et plus de 130 kilos. Il bénéficie d'une technique redoutable. Il devient champion d'Europe et du monde junior dès 2006. L'année suivante, à peine arrivé chez les seniors, il remporte le titre continental et le titre mondial. Il ne quittera plus la première marche jusqu'en 2017. À son actif, Teddy Riner a un palmarès étourdissant, 11 titres de champion du monde, 5 médailles d'or olympiques et 5 médailles d'or aux championnats d'Europe. La citation du jour est signée évidemment de Teddy Riner. La préparation à laquelle je me suis astreint a retiré tous les doutes que j'aurais pu avoir.

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0: Et l'information, c'est avec Baptiste Berthelin. Bonjour.
1: Bonjour à tous. Marine Le Pen fait sa rentrée politique. Deux semaines après le premier débat de la campagne aux universités d'été du MEDEF, la chef de file des députés du Rassemblement National est dans son fief à Hénin-Beaumont, dans le Pas-de-Calais. La candidate à la présidentielle va prononcer un discours cet après-midi, alors que le début de campagne est perturbé par quelques polémiques au RN. De possibles tensions avec son bras droit, le président du parti, Jordan Bardella, sont aussi évoquées. En attendant la présidentielle, il y a un budget pour l'année prochaine à finaliser. Roland Lescure évoque 30 milliards d'euros d'économies. Tout le monde devra contribuer aux efforts, prévient le ministre de l'économie dans les colonnes du Parisien, même les retraités. Le gouvernement doit dévoiler sa copie budgétaire le 30 septembre prochain. Dans l'actualité également, prudence maximale sur les plages de Nouvelle-Aquitaine pour terminer cette semaine. Une alerte aux baïnes a été lancée pour aujourd'hui dans les départements des Pyrénées-Atlantiques, des Landes, de la Gironde et de la Charente-Maritime. Les courants seront particulièrement forts et pourraient facilement entraîner les nageurs vers le large. Une rencontre entre Volodymyr Zelensky et Vladimir Poutine dans les prochains mois, impossible pour le Kremlin. Alors que le président ukrainien avait évoqué un possible rendez-vous avec son homologue russe au G20 à Miami en décembre prochain. « Nous devons nous rencontrer, parler et prendre des décisions », estime Volodymyr Zelensky. C'est l'événement sport du jour, la grande finale du mondial de basket féminin, ce soir entre la France et les États-Unis. C'est la toute première fois de leur histoire que les basketteuses françaises disputeront une finale de Coupe du Monde. Et ce sera face aux quadruples tenantes du titre qui n'ont pas perdu en grande compétition depuis 20 ans. Début du match à 20h. Et puis il y a du rugby également. Ce soir, le champion de France reçoit le champion d'Europe. Un choc entre le Stade Toulousain et l'Union Bordeaux-Bègles en clôture de la deuxième journée de Top 14. Les Rouges et Noirs qui restent sur une défaite la semaine dernière à La Rochelle alors que l'UBB a écrasé le Racing 92. Coup d'envoi de cette rencontre à 21h05. Voilà pour l'essentiel de l'actualité. Passez tous une très belle fin de matinée.
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1: Merci d'avoir choisi Pyrénées FM direction Puy-Vert pour démarrer cette nouvelle heure ensemble et la soirée du Brame du Cerf, une sortie nature. C'est vendredi 18 septembre dans les Pyrénées Audoises, côté de Puy-Vert, une soirée consacrée au Brame du Cerf de 18h30 jusqu'à 21h. Un professionnel accompagne le groupe pour écouter les animaux et du matériel d'observation mis à disposition. L'activité est accessible à partir de 7 ans. Comptez 20 euros par adulte, 15 euros pour les moins de 18 ans. Les renseignements sont auprès de Trace Nature. Soirée du côté de Puy-Vert ce 18 septembre. Et le musée du Carcorbe, également à Puy-Vert, ouvre gratuitement ses portes pour les journées du patrimoine. C'est samedi 19 et dimanche 20 septembre. Le week-end prochain, une occasion de découvrir donc l'histoire locale et l'univers de la musique médiévale. Des visites contées, chantées sont annoncées samedi à 11h et à 15h. Et puis dimanche à 11h, une autre manière d'aborder donc les collections en écoutant autant qu'en regardant au cœur des Pyrénées audoises. Vos bons plans, vous continuez de nous les envoyer sur pyrenéesfm.com dans la rubrique contact. On redémarre cette nouvelle heure de 11h tous ensemble sur Pyrénées FM avec Téléphone. Voici New York avec toi.
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1: 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Pour le retour de la musique, voici Toulouse avec Big Flo et Oli. Voici Dommage.
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1: Bonjour à toutes et à tous. Comme chaque week-end, on revient sur les actualités de la semaine. On part d'abord à Carcassonne où la police municipale va être passée au crible après la diffusion d'une vidéo contenant des propos racistes, complotistes et misogynes. Quatre policiers présents dans le véhicule ont été suspendus et leur agrément retiré. Une inspection doit maintenant déterminer s'il existe des dysfonctionnements dans le service, notamment en matière de déontologie et d'encadrement. Direction à la Catalogne maintenant, où une véritable montagne artificielle va disparaître peu à peu à Salent, près de Barcelone. La justice a définitivement confirmé le démantèlement d'un dépôt de sel issu de l'exploitation de la potasse. 45 millions de tonnes de résidus sont encore présents sur 45 hectares. L'entreprise doit maintenant restaurer le site. Il faudra patienter, sa disparition est prévue sur environ 50 ans. Une victoire en tout cas pour les habitants qui se battaient depuis 20 ans. Côté agriculture, le milliard d'euros d'aide annoncé par le gouvernement pour faire face à la sécheresse et à la canicule ne suffit pas pour les syndicats. La Confédération paysanne parle de scandale. La FNSEA réclame au moins 1 milliard en plus. Et la coordination rurale estime également que le compte n'y est pas. Et puis enfin, dans les Pyrénées, deux oiseaux emblématiques changent de statut. Le grand tétras et le lagopède alpin sont désormais classés espèces protégées. Une protection qui va au-delà de la chasse, avec notamment un futur plan national d'action sur 10 ans pour enrayer leur déclin et préserver leur habitat. Bon week-end à vous sur Pyrénées FM.

0: Pyrénées FM pour vous accompagner. Très bon week-end.
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0: Avec les journées du patrimoine, pendant toute cette semaine, on va faire un tour du côté des événements avec le château et les remparts de Carcassonne qui seront accessibles gratuitement hors groupe. Samedi 19 et dimanche 20 septembre, donc pour ces fameuses journées du patrimoine, la visite comprend le château, les musées et les remparts avec des animations autour de la vie au Moyen-Âge, des pauses poétiques, l'ouverture à partir de 10h jusqu'à 18h30 avec une dernière entrée à 17h30. Les billets sont à retirer directement sur place. C'est pour donc les journées du patrimoine à Carcassonne. Vous allez pouvoir visiter le château et les remparts autrement. Le retour de la musique sur Pyrénées FM avec Calogero. Voici Prendre Racine.
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5: Attention, travaux à Pamiers. 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
5: Attention, travaux sur la RN320. 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
1: Merci d'être avec nous. Très très bon week-end. C'est votre tout nouveau rendez-vous. C'est au cœur des Pyrénées entre 10h et 13h en mode week-end. Peut-être que vous venez d'ouvrir les yeux, la grasse matinée, vous la faites en ce moment et vous avez bien raison. Ça sert à ça aussi le week-end pour vous accompagner sur les routes également en direction l'Andorre avec Pyrénées FM, direction Collioure également. On est là pour vous accompagner en FM, en DAB+, et partout avec l'application Pyrénées FM, disponible dans vos stores gratuitement. Voici Fred Extraordinaire et l'actualité à midi avec la rédaction Pyrénées FM.
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1: Il est midi sur Pyrénées FM.
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0: Prendre la parole cet après-midi. Selon cette même enquête, Emmanuel Macron et Sébastien Lecornu enregistrent une baisse de popularité. Le chef de l'État recueille 16% d'opinions favorables, soit 5 points de moins qu'en juillet. Le Premier ministre atteint 20% en recul de 7 points. Une visite diplomatique au cœur de l'Atlantique Nord. Emmanuel Macron accueillera Marc Carnet à Saint-Pierre-et-Miquelon le 20 septembre pour une première visite officielle d'un Premier ministre canadien dans l'archipel. Les deux dirigeants veulent mettre en avant les liens entre la France et le Canada. Ce déplacement intervient après une nouvelle polémique liée à une carte publiée par Donald Trump présentant plusieurs territoires d'Amérique du Nord et des Antilles sous un drapeau américain. La reprise de la chasse, la saison s'ouvre aujourd'hui sur la plupart du territoire, y compris dans les départements touchés par les incendies cet été. Plusieurs associations de protection de l'environnement demandaient un report de l'ouverture, mais les préfets ont maintenu la date. Dans le Var, la chasse au petit gibier est interdite dans les zones incendiées. D'ailleurs, la prudence reste de mise. Le risque de feux de forêt reste élevé dans 4 départements du sud de la France. Les Pyrénées-Orientales, l'Aude, l'Hérault et le Gard sont toujours classés en orange selon Météo France. Et puis, du basket pour finir, un rendez-vous historique pour le basket français. L'équipe de France féminine dispute aujourd'hui sa première finale de Coupe du Monde face aux États-Unis. La rencontre se joue à Berlin avec à la clé un premier titre mondial pour la sélection française ou un nouveau trophée pour les Américaines. Coup d'envoi 16h30, bon après-midi à notre écoute.
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1: Excellent dimanche à l'écoute de Pyrénées FM. Votre tout nouveau rendez-vous, c'est au cœur des Pyrénées. Au cœur des Pyrénées, eh bien, c'est l'information, c'est la musique, c'est les bons plans. Et grâce à vous, les bons plans que vous nous faites parvenir sur le site pyrénéesfm.com dans la rubrique contact ou en téléchargeant également l'application Pyrénées FM. Bonne route où que vous soyez. Sur les routes de l'Aude, de l'Ariège, des Pyrénées-Orientales et de l'Andorre. Direction peut-être l'Andorre pour ce midi. Soyez prudents. Hein. Bien sûr, une circulation dense comme chaque dimanche. Le retour de la musique dans un instant avec Vianney. Voici D'or et d'Étain sur Pyrénées FM.
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1: Pyrénées FM pour vous accompagner partout dans les Pyrénées-Orientales, direction le Festival Les Méditerranées Perpignan qui met à l'honneur le Liban avec le Festival Les Méditerranées du 17 au 30 septembre dans le programme de cette semaine. Samedi 19, une rencontre avec l'écrivaine Dima Abdallah qui est annoncée à 10h10 à la médiathèque. L'après-midi se poursuit à l'hôtel PAMS avec une table ronde à 15h, puis la remise des prix Méditerranée à 16h30. Livre, cinéma, rencontre compose cette 4e édition Festival Les Méditerranées. Puis on continue avec les journées du patrimoine à Perpignan avec le Castillet, la Casa Xanxo, l'hôtel PAMS, plusieurs lieux du patrimoine perpignanais participent aux journées du patrimoine samedi 19 et dimanche 20 septembre. Visite, exposition, atelier, ouverture exceptionnelle permettront donc de découvrir l'histoire de la ville. La manifestation est annoncée gratuite, mais certaines visites se font quand même sur réservation, et ça c'est partout hein, d'ailleurs, très important de réserver avant. Les créneaux et les modalités d'accès sont détaillés dans le programme publié sur la ville de Perpignan. Vous recherchez sur Google, vous allez tomber directement sur la ville de Perpignan qui a mis son programme à jour. M Pokora, voici le retour de la musique sur Pyrénées FM dans un instant.
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1: Bonne pause déjeuner avec Pyrénées FM. Un très bon week-end au cœur des Pyrénées. C'est votre nouvelle émission tous les week-ends entre 10h et 13h. Ethan pour vous accompagner. Direction Mazères ce dimanche pour la foire des vendanges. Et c'est installé place de l'église. Eh bien là, en cours en ce moment, eh bien vous avez un repas des vendanges. Ah, c'est dans quelques minutes même. Non, c'est maintenant, 12h30. Eh ben voilà, ça y est, c'est parti. C'est sous la halle. C'est en ce moment. C'est sous la halle couverte. Défilé dans les rues à partir de 16h. C'est pour la foire des vendanges, hein, installée place de l'église. C'est à Mazères en Ariège. Donc si vous ne pouvez pas manger, si vous n'avez pas réservé, eh bien, en tout cas, vous allez pouvoir assister au défilé dans les rues à partir de 16h. Aujourd'hui, les fêtes foire de la vendange à Mazères en Ariège. Maria Carré pour la suite de la musique sur Pyrénées FM. Un très bon dimanche, c'est au cœur des Pyrénées jusqu'à 13h.
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1: Ravi de vous accompagner au cœur des Pyrénées comme tous les jours entre 11h et 13h la semaine, et on prolonge un peu plus le plaisir ensemble puisque j'ai plaisir de vous retrouver de 10h jusqu'à 13h samedi et dimanche. On se retrouve demain à partir de 11h, donc passez un très très bon week-end à l'écoute de Pyrénées FM. 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Donc, on reste bien connectés ensemble. Je vous laisse en musique avec Florent Pagny, soit Voir Aimer. 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
1: 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Il est 13h. 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
1: Bonjour à tous. Le budget 2027 suscite déjà un désaccord entre le gouvernement et le Parti socialiste. Le ministre de l'économie, Roland Lescure, prévoit un effort de l'ordre de 30 milliards d'euros. Il estime que tout le monde devra contribuer pour réduire le déficit avec un effort réparti, je cite, dans la justice. Mais Olivier Faure défend une autre ligne. Invité de BFM TV ce midi, le premier secrétaire du Parti socialiste estime qu'il n'est pas juste de faire contribuer les retraités et souhaite davantage faire participer les plus riches. C'est un dimanche de rentrée politique pour la droite comme pour la gauche. Marine Le Pen est aujourd'hui à Hénin-Beaumont où elle doit prononcer son discours de rentrée devant ses soutiens. À gauche,

0: Russie n'exclut pas une reprise des négociations avec l'Ukraine en octobre. Le porte-parole du Kremlin, Dimitri Peskov, évoque de nouvelles discussions trilatérales avec Washington et Kiev pour avancer sur le règlement du conflit. Aucune date précise n'a toutefois été annoncée à ce stade. Et puis, place au sport et d'abord du tennis. La finale de l'US Open chez les hommes, c'est ce soir. Alexandre Zverev face à l'Américain Ben Shelton. L'Allemand dispute sa troisième finale de Grand Chelem de l'année. Un match à suivre à partir de 20h. Et du rugby, pour terminer, le champion de France reçoit le champion d'Europe. Un choc entre le Stade Toulousain et l'Union Bordeaux-Bègles en clôture de la deuxième journée de Top 14. Coup d'envoi 21h05. Bon après-midi à tous.
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Il est 14h. 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
1: Bonjour à tous, c'est un procès attendu qui s'ouvre demain à Paris, celui des attentats de Trèbes et de Carcassonne. Trois accusés ont été renvoyés devant la cour d'appel, ils vont comparaître jusqu'au 9 octobre à partir de demain. 8 ans après les faits, les attaques de Trèbes et de Carcassonne avaient coûté la vie à 4 personnes, dont le lieutenant-colonel de la gendarmerie Arnaud Beltrame. C'est l'ouverture générale de la chasse aujourd'hui, une ouverture maintenue malgré les incendies de cet été, alors que des associations demandaient un report. Dans le Var, le petit gibier reste interdit à la chasse dans les zones incendiées. Autre contestation, celle de la chasse à la marmotte. Des militants dénoncent une chasse de loisirs et non de régulation. Elle reste autorisée dans quelques départements alpins, dont la Savoie. À l'international, l'Arctique au cœur des préoccupations européennes. Les dirigeants de l'Union européenne se réunissent aujourd'hui et demain en Finlande pour renforcer leur stratégie dans cette région qui se réchauffe 3 à 4 fois plus vite que le reste de la planète. La fonte de la banquise ouvre de nouvelles routes commerciales. Face aux ambitions de la Russie, de la Chine et des États-Unis, l'Europe veut renforcer sa stratégie. Retour en France et sur les plages de Nouvelle-Aquitaine, prudence face aux baïnes. Une alerte est lancée aujourd'hui dans les Pyrénées-Atlantiques, les Landes, la Gironde.

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1: Il y a des histoires qui semblent appartenir aux contes et pourtant elles ont traversé des générations. Dans les vallées d'Ariège, à la fin du 19e siècle, des hommes quittent la montagne avec un ourson. On les appelle les montreurs d'ours. Cette histoire va les mener bien au-delà des Pyrénées, jusqu'en Europe, puis en Amérique. Mémoire des Vallées, épisode 1, l'héritage des montreurs d'ours. Au 19e siècle, la vie dans les vallées du Couserans est difficile. Les terres sont pauvres, les familles nombreuses et les départs fréquents. Les hommes partent travailler ailleurs selon les saisons. Certains deviennent vendeurs ambulants, d'autres ouvriers dans les ports. Mais ces activités ne suffisent pas toujours à vivre. Dans plusieurs villages, et c'est le cas à Hercé dans la vallée du Garbette, une pratique se développe. Capturer des oursons, les élever et les dresser pour les présenter dans la rue. Peu à peu, cela devient une spécialité locale. Dans la vallée, un lieu rassemble aujourd'hui les traces de cette histoire. On y entre comme dans un grenier de mémoire. Des documents, des objets, des carnets de saltimbanques, des anciennes photos, une grande carte de voyage racontent le destin de ces hommes partis avec leur ours.
2: Il fallait aller le capturer en montagne.
1: Josiane et Pierrette sont descendantes de montreurs d'ours.
2: Ensuite, cet ours, c'était un ourson, il n'avait pas 2 ans. Il vivait avec la famille, il vivait dans une étable, il vivait dans une grange particulière. Il fallait le nourrir tous les jours, soit le dresseur ou le montreur, soit sa femme, préparait la nourriture de l'ours et surtout on ne lui donnait pas de viande. Un carnivore aurait été ensuite très dangereux. On lui préparait des bouillies de maïs, des bouillies avec du pain dur. On lui préparait la nourriture qui ne touchait pas à la viande. Et la femme ou la sœur ou la fille allait nourrir l'ours. Et les enfants, bien sûr, avaient très peur de cet animal qui grandissait vite.
3: Voilà, on imagine la relation entre cet animal et son montreur, qui était aussi fait de relations de dressage, comme ces éleveurs en avaient l'habitude, avec leurs animaux. Plus on les fréquente, plus on regarde ce qu'ils devaient affronter, et plus ce courage nous paraît évident, c'est-à-dire que déjà, ils partaient à pied. Ils partaient à plusieurs parce que c'était impossible d'être seul puisqu'il fallait constamment être présent avec l'ours. Oui, c'est ça, ils ont affronté le fait de ne pas parler des langues, d'être obligés de coucher dehors, d'affronter des dangers, d'affronter de longs voyages en bateau dans des conditions les plus difficiles. Ils n'étaient pas en première classe, vous vous en doutez.
2: Et puis, il fallait partir.
1: L'ours devient alors un animal de spectacle. Muselé, tenu en laisse, il est présenté sur les places publiques. Les montreurs voyagent souvent par deux et réalisent des numéros pour les habitants des villages et des villes. Au fil du temps, les ours utilisés ne viennent plus des Pyrénées. Certains sont importés d'Europe de l'Est et acheminés jusqu'en France. Dans les récits familiaux, il en reste des fragments. Une photographie, un nom, une rumeur de départ vers l'Amérique et parfois un retour inattendu.
2: Dans ma famille, on n'en parlait pas.
3: On peut dire qu'il y avait plusieurs attitudes par rapport à cette histoire. Soit on ne l'évoquait pas, mais c'était une société où la pudeur était grande, on ne parlait pas de soi de manière générale.
2: Je ne sais pas si c'était une honte, mais on ne souhaitait pas parler de ce métier qui était un métier de pauvres gens, un métier de personnes sans fortune, sans ressources. On était obligé de partir pour gagner sa vie. On ne pouvait plus vivre à 5 ou 6, ou souvent plus de 10 dans les familles, sur quelques lopins de terre.
4: Cette honte qui existait dans certaines familles, moi je n'en ai pas ressenti dans la mienne. Amai menkawana, kita kesto misero, membao kempreniemun, jusqu'où mon compagnon, jusqu'où mon compagnon. Alors j'ai choisi le premier et le troisième, parce que le premier, bon, parle de son départ, mais le troisième parle aussi de sa mère, qui regrette qu'il s'en aille et elle se fait beaucoup de soucis. Et d'ailleurs, à la fin, il y a un couplet qui relate le fait qu'il revienne et qu'elle est très contente de le voir revenir.
5: C'est une des seules chansons liées au montreur d'ours que l'on connaît ?
4: C'est une des seules, oui, que je connaisse, oui. Migon timbanos pas, et danges dilairutos, desquesen sunanas, que n'y a que nous sommes pas tournas, n'y a que sommes pas tournas. Ils n'en ont pas parlé quand ils sont revenus. ils n'ont pas trop raconté. Par contre, dans ma famille, mon arrière-grand-père est parti. Et lui, il a tout raconté. Tout un tas d'anecdotes. Mais il était fier d'avoir fait ça. Mais on était un peu envieux de ce qu'ils avaient fait. Enfin, moi, personnellement, je trouvais que c'était bien qu'ils soient partis, de voir du monde. Et d'ailleurs, après, j'ai toujours eu envie de voyager. Et je suis allée au Pérou, où mon arrière-grand-père était allé. Et il avait atterri à Lima, mais pas atterri, débarqué. Et moi, j'ai atterri à Lima. C'est tout. De Lima, ils sont partis, ils ont fait donc le Pérou, la Colombie et puis le Venezuela. Et là, au Venezuela, il y a un des quatre qui est mort de la fièvre jaune. Et alors, ils ont été un peu tristes et ils sont rentrés. Au bout de 4-5 mois, ils sont rentrés.
1: Entre 1850 et 1920, environ 600 montreurs d'ours quittent l'Ariège. Ils traversent la France, l'Europe et embarquent pour les États-Unis. Le voyage est long et difficile, certains travaillent sur les bateaux pour nourrir leur animal. À l'arrivée, ils doivent souvent trouver refuge dans des auberges qui acceptent cet ours. Et dans les villes américaines, les spectacles attirent la curiosité. Les ours deviennent parfois des attractions connues, citées dans de nombreux journaux de l'époque.
6: Je suis Bernadette Rogalin, Rieux, je suis d'Auluse-les-Bains, Agouot, Jean, Job, Reinhardt. C'est le nom, le sobriquet et la maison. Jean, c'était l'aîné de sa famille. Donc, il est parti en 1904, d'abord au Canada. Il est rentré dans un cirque, parce que c'est sûr, c'était beaucoup plus difficile d'être seul sur les routes. Il est allé jusqu'à Cuba et en même temps, il a parcouru divers états des États-Unis. Il a travaillé dans diverses usines et il a terminé sa vie à Los Angeles, où il avait construit sa maison.
1: Dans le musée, un objet attire l'œil, un carnet de saltimbanque.
6: Alors ce carnet, qui a traversé les décennies, était délivré par la préfecture. Il fallait le demander après avoir eu un certificat de bonne conduite du maire de sa commune. Il était tamponné à la fois par les maires des localités que les montreurs d'ours traversaient, par les préfets, voilà, c'était un petit peu le fil rouge, ce carnet de tous les lieux par lesquels ils étaient passés.
2: Certains sont partis et ne sont jamais revenus. Ils ont fait souche dans le pays où ils ont pu arriver et on ne les a plus revus, on n'a plus de leurs nouvelles. Ensuite, d'autres revenaient régulièrement, tous les 2 ans, puisqu'on n'était pas tellement riche, tous les 2 ans, tous les 3 ans, ils revenaient l'été, ils revenaient dans la famille, ils amenaient de l'argent, bien sûr, parce qu'il fallait construire sa maison, parce qu'il fallait penser à l'avenir. Ensuite, certains sont revenus définitivement pour la retraite. Ils ont bien sûr retrouvé leur maison, ils se sont installés et ils ont été très heureux.
6: Nous avons pu reconstituer un petit peu toute cette histoire avec son petit-fils. Et ce petit-fils, c'est lui qui a refait le lien avec Aulus. Quand il a rencontré ma mère pour la première fois, il était très ému. Nous avons pu, nous, le rencontrer et l'accueillir. Et nous-mêmes, nous avons pu partir chez lui dans l'état de Washington où il vivait. C'était très émouvant.
3: Malgré tout, cette histoire, elle s'est transmise.
2: Il n'y a pas que l'avenir qui compte, il y a aussi le passé, pour que l'on se souvienne de nos ancêtres. Et c'est pour cela aussi que je me suis investie, pour qu'on puisse conserver notre mémoire patrimoniale, qui est vraiment, sur le plan culturel, quelque chose de très important pour les générations à venir.
4: Il faut que ça passe aux générations qui suivent. Et puis ça donne aussi, on a réfléchi aussi sur le fait que pourquoi on partait, pourquoi les gens s'en vont de leur pays, c'est pas forcément par plaisir.
1: C'est aussi une histoire de transmission familiale où les descendants interrogent leur identité et leurs racines. Alexandrine Loubet a ressenti ce murmure de ses ancêtres. Elle en a écrit un livre.
7: Bah en fait, c'est fort d'avoir des racines quelque part, quoi. Une fleur, elle pousse parce qu'elle a des racines, en fait.
1: Et c'est ici, dans l'église de Cominac, que l'on retrouve Alexandrine Loubet.
7: Et en fait, quand on est issu d'un lieu aussi puissant quand même, enfin je veux dire Cominac, c'est quand même fort de par son histoire et de par le paysage, enfin c'est juste à couper le souffle en fait, c'est saisissant en fait la beauté. J'ai vraiment senti un appel en fait, c'est savoir d'où je viens pour savoir où je vais. Je savais bien sûr la tradition des montreurs d'ours, etc. Je savais combien il y en avait plein, mais je savais même pas que j'en avais un dans ma famille. Et en plus, je savais pas que mon prénom venait de lui, parce qu'en fait il s'appelait Alexis. Et le petit-fils d'Alexis, c'est Alexandre, le grand-père de mon père. Et moi, je m'appelle Alexandrine parce que Alexandre. C'est rigolo parce que là aussi, je me sentais un peu l'original de la famille, la saltimbanque voyageuse, un petit peu, en caricaturant, mais à peine. Et en fait, mon ancêtre, mon arrière-arrière-arrière-grand-père était saltimbanque voyageur. Je me suis dit, mais en fait, je veux en savoir davantage. Et donc j'ai eu énormément de chance, je suis allée aux archives un jour de la mairie d'Hercé. Moi je m'attendais à rentrer dans une pièce avec plein de livres poussiéreux et tout ça. On m'a dit c'est pourquoi, j'ai dit c'est pour un ancêtre montreur d'ours et on m'a dit Françoise Lewis.
1: L'héritage des montreurs d'ours, partie 2, à suivre.

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1: Les journées du patrimoine commencent la semaine prochaine. Vous allez avoir plein de lieux emblématiques qui vous ouvrent leurs portes. Et justement pour l'occasion, là, je viens de voir qu'à Cosne-Minervois le 18, donc vendredi prochain, à partir de 19h, vous avez une déambulation d'artistes à l'abbaye de Cosne-Minervois, place de l'église. Je le rappelle, les 6 artistes vont vous faire visiter les lieux avec des ateliers participatifs. Et puis on termine avec un festival le week-end prochain, samedi, direction Formiguère au Carcanet. À partir de 11h, les festivités commencent. Au programme, vous avez des concerts, un concours de pétanque, une tombola, des jeux en bois pour les enfants. Et pas que, hein, plein de choses. Et bien sûr, de quoi grignoter sur place, c'est samedi à Formiguère. Vous aussi, vous voulez parler de votre événement? Vous nous appelez ici au 05 61 44 4x0.
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1: Il y a des histoires qui semblent appartenir aux contes et pourtant elles ont traversé des générations. Dans les vallées d'Ariège, à la fin du 19e siècle, des hommes quittent la montagne avec un ourson. On les appelle les montreurs d'ours. Cette histoire va les mener bien au-delà des Pyrénées, jusqu'en Europe, puis en Amérique. Mémoire des vallées, l'héritage des montreurs d'ours. C'est aussi une histoire de transmission familiale où les descendants interrogent leur identité et leurs racines. Et c'est ici, dans l'église de Cominac, que l'on retrouve Alexandrine Loubet.
2: Et donc j'ai eu énormément de chance, je suis allée aux archives un jour de la mairie d'Hercé. Moi je m'attendais à rentrer dans une pièce avec plein de livres poursiéreux et tout ça. On m'a dit c'est pourquoi, j'ai dit c'est pour un ancêtre montreur d'ours, et on m'a dit bah Françoise Lewis. Qu'on m'a donné un mail, c'était un peu moins romantique que ce que j'avais imaginé. Et cette dame a fait toutes les recherches, donc elle a reconstitué les 8 voyages de mon ancêtre aux États-Unis. Et donc comme ça, au gré des messages, j'en apprenais un peu plus sur mon ancêtre. Et ça a été, ça a été fort, c'est beau.
3: Oui, donc Françoise, elle est montréalaise, descendante de montreurs d'ours d'un hameau d'ours qui s'appelle Arousse. Lorsqu'elle a été à la retraite, elle était pharmacienne, elle s'est consacrée entièrement à retrouver les traces des montreurs d'ours dans les journaux de la presse anglo-saxonne, alors aussi bien en Angleterre qu'aux États-Unis. Elle a écrit au moins une quinzaine de livres qui s'attardent sur des aspects de l'histoire de ces montreurs d'ours. Qu'en était-il quand ils étaient en Angleterre, quand ils étaient aux États-Unis, quand ils sont entrés dans les cirques?
2: J'ai fait ce que j'avais à faire, j'ai transmis ça, j'ai rendu hommage.
4: Vous dites que vous étiez la saltimbanque de la famille. Au musée, on a pu voir les carnets de saltimbanque des montreurs d'ours. Il y a d'autres clins d'œil comme ça entre votre histoire et celle d'Alexis?
2: Bah, la danse, hein. Voilà, moi je danse pas avec un ours, mais j'ai beaucoup dansé, j'ai fait pas mal de clowns aussi, il y a la dimension comique aussi qui est là. Et cette audace aussi. Alors franchement, je peux pas dire que j'ai l'audace d'Alexis quand même, parce que faut se représenter qu'en 1870, c'était le premier en fait. Donc ça veut dire que personne n'était déjà parti pour dire voilà comment ça se passe, voilà par où il faut passer. Donc vous partez avec un ours, il pouvait pas marcher sur les routes parce qu'à l'époque il y avait des chevaux. Et les chevaux et les ours, ça fait pas bon ménage. Donc en fait, ils suivaient les voies de chemin de fer. Puis le bateau, 3 semaines en soute, parce qu'en fait, on va pas mettre l'ours sur le pont ou dans les cabines. Enfin voilà, c'est vraiment incroyable. Ben là, on est dans l'église de Cominac, donc on est à Rougalat, c'est le bas de Cominac, parce qu'en fait, Cominac est divisé en plusieurs hameaux. Cette église, elle a été construite avec l'argent des montreurs d'ours. Pour le hameau, elle est grande et belle, cette église, hein. Il y a quand même des belles peintures. Et donc, à la séparation des biens de l'église et de l'État, ils sont venus pour faire l'inventaire des biens de l'église. Les Cominacois et Cominacoises ont protesté en disant que cette église, elle appartenait ni à l'église ni à l'État, elle appartenait aux gens, parce que c'était eux qui l'avaient construite.
4: Et on va aller faire un tour dans le village.
2: Oui.
1: Cette histoire d'exil ne dure pas éternellement. Au début du XXe siècle, les spectacles avec animaux dans la rue sont progressivement interdits aux États-Unis. Les montreurs d'ours doivent changer de vie. Beaucoup se reconvertissent dans la restauration ou l'hôtellerie. Certains restent en Amérique, d'autres reviennent en France. Peu à peu, cette activité disparaît. Mais les parcours humains, eux, restent dans les familles.
3: 1914, c'est un vrai coup d'arrêt. Les législations contraignantes ont déjà entraîné une reconversion lors des départs vers les États-Unis, vers le secteur de l'hôtellerie-restauration. Les vagues d'émigration des Hercéens et des gens de la vallée, d'Oulussé, Oust, etc., vers en particulier les États-Unis, vont se poursuivre pendant tout le XXe siècle.
5: La majorité des membres de nos familles sont partis aux États-Unis entre les deux guerres ou à partir de 1946, rejoindre bien sûr leurs prédécesseurs, l'oncle, la tante, les parents. Les femmes ne restaient pas ici, s'occupaient des vaches. Elles n'avaient qu'une idée à partir de 16 ans, partir à New York. Donc, moi, j'ai encore une tante en Floride. J'ai un cousin aussi à New York. Donc, bien sûr, nous avons de la famille là-bas. Nous ne les connaissons pas. Nos parents, à nous, étaient plus riches en Amérique que nous, par ici. Et nous étions toujours émerveillés, soit lorsqu'ils revenaient, soit lorsqu'ils nous envoyaient des colis par tout ce que l'on pouvait recevoir, des robes, les objets de toilette, tout ce que l'on pouvait imaginer que nous n'avions pas ici, qu'ils nous envoyaient. C'était vraiment fabuleux. On était très fiers de cela.
1: On rend visite à Claude Dégey. Il est revenu vivre à RC, après avoir vécu de folles années en Amérique.
6: Pour gagner un peu plus d'argent qu'on gagnait ici, parce qu'on était agriculteur. Ici, mon père était agriculteur, mais il n'y avait pas de prime à l'époque. Tout le monde partait aux États-Unis. Ça date depuis 1850. Les premiers, c'était les montreurs d'ours. Ils gagnaient bien leur vie.
7: Et est-ce qu'il y a des montreurs d'ours dans vos ancêtres ?
6: Ah oui, il y en a un qui a été tué à New York en 1895. Il campait dans une ferme, et il faisait un barbecue, il mangeait, il a tiré sur le feu, il a été blessé, il est mort. Il avait 25 ans, c'était un oncle à mon grand-père. Les ours ont été arrêtés en 1921. Alors tout le monde s'est mis dans la restauration, cuisinier, serveur, et voilà. Et bien la restauration, j'ai commencé comme commis. Je suis devenu serveur, et voilà, et puis captain qu'on appelle, maître d'hôtel, et voilà. Les Européens, tous ont été bien vus là-bas. Ah, oh, c'était pas mal. Ah oui, en plein Manhattan. Oh, des stars, j'en avais tous les jours. Oh là là là là. Liza Minnelli, ah, je la connais bien, elle. Edie Adams, elle la fille Gérald. Elle venait chanter souvent. C'était l'Americana. Oui, et puis il y avait une femme d'ici. Elle s'appelait Vaya. Elle était mariée avec un Breton. Et elle avait un restaurant là-bas, ça s'appelait le Biarritz. Donald Trump était tous les jours chez elle. À l'époque, Donald Trump, il avait 27, 28 ans. Et moi, j'ai connu son père, à Trump. J'ai même travaillé chez lui, le père. Il avait un grand building, les Trump Towers, ce qu'ils appellent, ils sont toujours. Ah, ma sœur avait un restaurant après, oui. Oui, oui, à la 46e rue, entre Broadway et la 8e. Et mes neveux sont restés, ils sont nés là-bas. C'est des Américains. Le Rock d'Air, c'est un caillou. Et c'était la réunion de tous les RC, Eolus, Oust. Ils se réunissaient là le dimanche, au Central Park. Puis il y avait beaucoup de gens du pays qui ont ouvert des restaurants. D'Hercé, de Combinac.
4: Vous êtes rentré quand ici, en Ariège ?
6: En 1979. Oui, c'était un peu la nostalgie. Donc ma femme, elle était toulousaine, alors elle ne se plaisait pas trop. Enfin, elle se plaisait, mais elle avait ses parents encore. Alors. Oh, je bricole, il y a mes fils, mes petits-fils, ils m'amènent, je tronçonne du bois, Et puis ma femme, ça, le jardin, les fleurs.
4: C'est pas la même vie quand même entre Manhattan et ici dans la vallée.
6: Ah non, non, non, non, non.
8: Du soutien pour les deux Néerlandaises.
4: On vous laisse là, finir le tour d'Italie.
6: Oh, j'en ai pas de mais seulement il fait mauvais. Oui, oui, oui. Vous êtes jeune, vous pouvez supporter.
9: À New York, je suis restée combien d'années ? 17 ans en tout, oui.
1: À RC, Madeleine est aussi revenue après avoir passé une grande partie de sa vie aux États-Unis avec sa fille Sylvie.
9: Je suis partie parce que ici il n'y avait pas d'avenir. Pas d'avenir, et puis je faisais le travail d'un homme et c'était pas bon. Alors à 24 ans, j'ai décidé de m'en aller. Mais enfin, j'avais mon frère et ma soeur qui étaient déjà là-bas. Je fais comme tout le monde. Mais là-bas, j'étais bien. Oui, j'avais trouvé une place, mais ça n'a pas marché. La cuisinière, c'était un ours. Mal léché encore. J'ai retrouvé une autre place après. J'y serais restée, mais on s'était mariés. Alors j'ai préféré trouver une place dans la journée. Et c'est ce que j'ai fait. J'ai passé 6 ans après dans l'autre style. Oh, mon mari, en 64, je l'ai rencontré, oui. Oh, oui.
4: Vous l'avez rencontré comment ?
9: Dans la rue.
4: Dans la rue ?
9: Oui. Mais on venait tous les 2 ans ici. On venait voir les parents, oui.
4: C'est pour eux que vous êtes revenu vous installer
9: oui.
4: ici ?
9: Oui, oui.
1: Sylvie est née aux États-Unis. Elle n'est rentrée à RC qu'à 10 ans.
10: Puis mes parents, donc, ils ont décidé de rentrer. de créer ce restaurant. Pour moi, ça a été un changement total. J'étais à l'école américaine, donc il a fallu que j'apprenne le français. Mes parents parlaient en français, mais je répondais toujours en anglais. Donc ça a été compliqué pour moi pendant 2 ans, parce que j'avais 10 ans quand même, donc beaucoup de souvenirs. J'ai langui beaucoup quand je suis partie, je m'ennuyais. Puis bon, petit à petit, après je me suis habituée au petit village, et voilà, et puis on s'y fait. Après j'ai essayé d'y revenir régulièrement, voir ma famille. Pour moi, c'est mon pays natal.
4: Il y a une carte postale là, New York, Empire State Building.
10: Oui. Et après là, j'ai quelques photos donc, de mes parents dans les rues de New York. Ça a été très émouvant.
9: C'était des bons souvenirs. Après tout, on vivait bien. Il y en a qui vivaient moins bien que nous.
2: On est ici parce que là, il n'y a rien à dire en fait. Il y a juste à ouvrir les yeux, ouvrir le cœur là, et se laisser infuser. C'est à couper le souffle en fait. C'est la vue à... Voilà, je sais pas, on n'est pas à 360, mais pas loin. Voilà, les montagnes encore enneigées, et puis le vent dans les herbes de la prairie, là, avec toutes ces fleurs, ces papillons. Voilà, c'est un petit goût de paradis quand même, quoi.
4: Une vue que votre arrière-grand-père voyait déjà.
2: Ouais, c'est ça. Et ça, c'est saisissant, et ça, c'est fort. Lui aussi, il a dû soupirer en regardant ces montagnes, en se disant « mais que c'est beau ».
1: Les montreurs d'ours ont disparu des routes et des places publiques. Mais leur histoire continue d'exister dans les familles et les villages.
11: À la Candelero, il joue ce qu'est danso in attuto. À la chandeleur, l'ours danse dans sa tanière.

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1: C'est Pyrénées FM, merci d'être avec nous, il est 15h.
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1: Bonjour à tous, mobilisation annoncée mardi chez les électriciens et les gaziers. Les quatre principaux syndicats appellent à la grève contre une possible remise en cause du tarif agent, un avantage historique réservé aux salariés et retraités du secteur. Les syndicats jugent cet avantage non négociable et réclament l'abandon du projet. Une délégation doit notamment demander à être reçue au ministère de l'économie. Désaccord sur le budget 2027. Olivier Faure, invité de BFM TV ce midi, refuse de faire davantage contribuer les retraités et demande un effort plus important aux plus riches pour réduire le déficit, une position qui s'oppose à celle de Roland Lescure. Le ministre de l'économie prévoit un effort d'environ 30 milliards d'euros avec une contribution de tous dans la justice. À l'international, l'épidémie d'Ebola en République démocratique du Congo semble ralentir. Le gouvernement affirme que le pic a été atteint à la mi-août et que le nombre de nouveaux cas diminue désormais. 10 zones de santé sur les 61 touchées n'ont enregistré aucun nouveau cas depuis au moins 21 jours. Mais le bilan reste lourd avec plus de 7000 cas recensés et près de 3400 morts depuis le début de l'épidémie. Retour en France, le Bellem va entamer demain son plus gros chantier de rénovation à Saint-Nazaire. Le célèbre trois-mâts qui a fêté ses 130 ans cette année va rester 7 mois en cale sèche. Sa coque en acier s'est usée au fil des années et sa structure doit également être renforcée pour lui permettre de continuer à naviguer. Les travaux coûteront 5 500 000 euros. Du sport et du rugby pour commencer avec ce choc tant attendu. L'Union Bordeaux-Bègles se déplace sur la pelouse d'Ernest Wallon pour défier le Stade Toulousain. Le double champion d'Europe contre le champion de France. Coup d'envoi 21h05. Et puis la grande finale du mondial de basket féminin, c'est ce soir entre la France et les États-Unis. C'est la toute première fois de leur histoire que les basketteuses françaises disputeront une finale de Coupe du Monde. Coup d'envoi 20h. Excellente journée à tous.
2: 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Bon début d'après-midi avec Shadow sur Pyrénées FM côté musique.

0: Cyndi Lauper sur Pyrénées FM, vous nous envoyez des petits messages, ça fait plaisir au lac de Golours. Vous pouvez vous balader en ce moment ici à Ascou sur la Haute-Ariège, il y a un vide-grenier en plus sur les berges du lac et des balades à faire pourquoi pas en direction du col de Payères et plus haut le pic du Tarbezo. Sinon, Megan Trainor et Pascal Obispo, c'est sur Pyrénées FM.
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1: Les journées du patrimoine commencent la semaine prochaine. Vous allez avoir plein de lieux emblématiques qui vous ouvrent leurs portes. Et justement pour l'occasion, là, je viens de voir qu'à Cosne-Minervois le 18, donc vendredi prochain, à partir de 19h, vous avez une déambulation d'artistes à l'abbaye de Cosne-Minervois, place de l'église. Je le rappelle, les 6 artistes vont vous faire visiter les lieux avec des ateliers participatifs. Et puis on termine avec un festival le week-end prochain, samedi, direction Formiguères au Carcanet. À partir de 11h, les festivités commencent. Au programme, vous avez des concerts, un concours de pétanque, une tombola, des jeux en bois pour les enfants. Et pas que, hein, plein de choses. Et bien sûr, de quoi grignoter sur place, c'est samedi à Formiguères. Vous aussi, vous voulez parler de votre événement, vous nous appelez ici au 05 61 44 4x0.
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0: Madonna sur Pyrénées FM, vous avez joué avec nous cette semaine pour tenter de remporter votre séjour à Port Aventura World. Et bien, bonne nouvelle, le nom du gagnant, de la gagnante sera annoncé demain entre 6h et 10h dans le Réveil des Pyrénées. Sinon, Jean-Jacques Goldman arrive sur Pyrénées FM.
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4: Attention, travaux à Pamiers. 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
1: Comme tous les week-ends, on revient sur les informations de la semaine. Et puis cette semaine, conséquence des incendies et du changement climatique reste au cœur de l'actualité. Dans les Pyrénées-Orientales, après le feu qui a ravagé près de 5000 hectares début juillet, il faut désormais repenser les paysages. La présidente du département, Hermeline Malherbe, pointe notamment certaines végétations comme les thuyas qui peuvent favoriser la propagation des flammes. Elle appelle à privilégier les cultures des essences méditerranéennes mieux adaptées au climat de demain. Toujours dans le département, le projet de retenue d'eau dans les Aspres a franchi une nouvelle étape. Il fait polémique. Le Conseil national de la nature s'est prononcé en faveur de cette retenue destinée notamment à l'irrigation de plusieurs centaines d'hectares de vignes. Le préfet s'en félicite, mais les opposants dénoncent toujours un projet qu'ils jugent inadapté face aux sécheresses répétées. Dans la région, de manière générale, la filière céréalière veut elle aussi anticiper les difficultés climatiques. La région lance un contrat grande culture pour travailler sur la production, la diversification, mais aussi la collecte et la transformation. Le texte va être soumis au vote des élus à l'automne. Et puis enfin, direction Pamiers en Ariège, où les parachutistes français reprennent de la hauteur. Du 14 au 25 septembre, l'équipe de France de vol relatif à 4 prépare en Ariège les championnats du monde en octobre en Arizona. L'équipe arrive avec de grosses ambitions après déjà 2 médailles d'or cette année. C'est la fin de cette édition. Merci de l'avoir suivi. Bon week-end à vous sur Pyrénées FM.

0: passez un très bon week-end avec nous sur Pyrénées FM, de l'Atlantique à la Méditerranée. On est ensemble ici à Andorre-la-Vieille 98.5 et puis dans les gorges de la Pierre-Lys entre Quillan et Axat 107.5 94.4. Dans un instant, ce sera Valérie pour vous accompagner et Stéphane Escher, c'est juste après ça sur Pyrénées FM.
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1: C'est dimanche, vous êtes sur Pyrénées FM et il est 16h.
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0: Et on parle actualité nationale et internationale avec vous, Manal El-Maïba. Bonjour.
1: Bonjour à tous. Marine Le Pen lance sa campagne présidentielle à Hénin-Beaumont. La candidate du Rassemblement national tient son premier grand discours et place le pouvoir d'achat et le logement parmi ses priorités. Le logement, c'est un sujet majeur pour vous, donc un sujet majeur pour moi, a-t-elle déclaré. Ce lancement intervient après plusieurs polémiques et des signes de tension avec son numéro 2, Jordan Bardella. 8 ans après les attentats de Trèbes et Carcassonne, le procès s'ouvre demain à Paris. 3 accusés comparaîtront devant la cour d'appel jusqu'au 9 octobre. Pour rappel, ces attaques avaient fait 4 morts, dont le lieutenant-colonel de gendarmerie Arnaud Beltrame. À l'international, un train reliant Kiev à Varsovie a été frappé par un drone russe en Ukraine. Le convoi se trouvait près de la frontière polonaise et transportait 206 passagers. Selon la Pologne et l'Ukraine, aucune victime n'est à déplorer. Volodymyr Zelensky affirme également que l'ouest du pays a été attaqué, notamment des installations énergétiques, des entreprises et des bâtiments résidentiels. L'Europe veut renforcer sa présence dans l'Arctique. Les dirigeants de l'Union européenne se réunissent aujourd'hui et demain en Finlande pour définir leur stratégie dans cette région qui se réchauffe 3 à 4 fois plus vite que le reste de la planète. La fonte de la banquise ouvre de nouvelles routes commerciales et attise les ambitions de la Russie, de la Chine et des États-Unis. Retour en France, la chasse ouvre officiellement aujourd'hui, une ouverture maintenue malgré les incendies de cet été, alors que des associations réclament un report. Dans le Var, le petit gibier reste interdit à la chasse dans les secteurs touchés par les incendies. La chasse à la marmotte est également contestée par des militants, mais reste autorisée dans quelques départements alpins, dont la Savoie. Du sport et du tennis, la finale de l'US Open chez les hommes ce soir, Alexander Zverev face à Ben Shelton. L'Allemand dispute sa 3e finale de Grand Chelem de l'année, un match à suivre à partir de 20h. Et puis en foot, suite et fin de la 4e journée de Ligue 1, 3 matchs sont au programme aujourd'hui avec notamment Brest PSG à 20h45. Excellente journée à tous.
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0: Mais bonjour les amis, en ce dimanche 13 septembre, comment ça va? Alors je sais, il y a les défaitistes qui vont dire ah ben non, mais Valérie, ça va pas trop, hein, le week-end. Il arrive bientôt à sa fin, ça me déprime. Mais non, faut pas le prendre comme ça. Faites partie de la team positif. On est là, on passe un petit moment ensemble, on bulle à la maison ou on est sur la route et plutôt que s'énerver au volant, chose qui n'est

Patrick Ogiol et René Girmain. Ça, ce sera un petit peu plus tard. Bon, vous savez tout, ou presque, je dirais. Oui, oui, ou presque. On va tout de suite démarrer en musique avec Florent Pagny et Lynn Lynn et ce titre que l'on aime tant dans ton téléphone sur Pyrénées FM. Bon dimanche.

0: C'est le week-end, on se détend, on écoute de la musique et de la bonne musique et puis on se laisse porter. Alors je sais que moi j'aime beaucoup quand je cuisine avoir un fond musical, ça peut être également le cas. Je vous dis ça parce que très prochainement on va vous proposer des petites sorties avec Claire Vivapro, la journaliste que vous connaissez maintenant. Et bien avec Claire V, on se retrouve sur un domaine qui nous plaît beaucoup, on va pas se mentir, c'est la cuisine. Et donc on va essayer de régulièrement, ben voilà, au moins une fois par mois, vous emmener à la découverte de restaurants. On va partir en septembre du côté de la Haute-Garonne. En octobre, ce sera vers Carcassonne. Donc vous aussi, hein, si vous êtes un chef, si vous voulez qu'on vienne à votre rencontre, n'hésitez pas. Vous nous contactez soit par mail à contact@pyreneesfm.com ou le 05 61 44 4x0. Le principe de ces petites escapades culinaires avec Claire V, c'est de vous faire découvrir des lieux, des tables, des personnalités, des hommes, des femmes et surtout de passer un bon moment autour de la table. Voilà, ça ce sera très prochainement à partir du mois d'octobre. Et en attendant, bah c'est le retour de la musique dans un instant sur Pyrénées FM.
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1: Les journées du patrimoine commencent la semaine prochaine. Vous allez avoir plein de lieux emblématiques qui vous ouvrent leurs portes. Et justement pour l'occasion, là, je viens de voir qu'à Cosne-Minervois le 18, donc vendredi prochain, à partir de 19h, vous avez une déambulation d'artistes à l'abbaye de Cosne-Minervois, place de l'église. Je le rappelle, les 6 artistes vont vous faire visiter les lieux avec des ateliers participatifs. Et puis on termine avec un festival le week-end prochain, samedi, direction Formiguères au Carcanet. À partir de 11h, les festivités commencent. Au programme, vous avez des concerts, un concours de pétanque, une tombola, des jeux en bois pour les enfants. Et pas que, hein, plein de choses. Et bien sûr, de quoi grignoter sur place, c'est samedi à Formiguères. Vous aussi, vous voulez parler de votre événement? Vous nous appelez ici au 05 61 44 4x0.
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1: Il est chouette, ce duo, Boulevard Désert, Carbone, c'est pas si facile. Et non, j'avoue, c'est pas si facile. En tout cas, ce qui est très facile, c'est d'écouter Claire Viva Pro qui, comme ça, sans rien demander, va nous faire un point sur tout ce qu'il s'est passé cette semaine sur l'actualité locale. C'est le retour sur l'info sur Pyrénées FM.
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3: Comme chaque week-end, on revient sur les informations de la semaine. Cette semaine, l'A69 est revenue au cœur de la polémique, cette fois autour de l'argent public. 14 riverains du tracé demandent au tribunal administratif de Toulouse l'annulation d'une subvention, 11 millions d'euros versés par la région Occitanie au concessionnaire Atosca. Ils estiment notamment que cette aide n'est pas justifiée par un intérêt public local. De son côté, Carole Delga continue de défendre le projet. Chez les pompiers, malgré la grève, le gouvernement veut réorganiser en profondeur les secours. Le projet prévoit notamment de donner la priorité aux interventions vitales, une meilleure coordination entre le 15 et le 18 et des plateformes téléphoniques communes. Les syndicats, eux, réclament surtout des moyens supplémentaires avec 21 000 pompiers professionnels en plus. Dans les Pyrénées-Orientales, l'enquête sur l'incendie de Trévillac privilégie désormais une origine accidentelle. Le feu avait ravagé près de 5 000 hectares et entraîné l'évacuation de 12 000 habitants. À Y-sur-Tête, la solidarité continue. 68 artistes vont mettre leurs œuvres aux enchères. C'est le 20 septembre à Y-sur-Tête, et ce, au profit des sinistrés et des pupilles des pompiers. Et puis enfin, à Villefranche de Lauragais, 5 séances gratuites viennent aider les proches de personnes atteintes d'Alzheimer pour mieux les accompagner dans leur quotidien. Au programme, comprendre la maladie, améliorer la communication et découvrir les aides disponibles. Bon week-end à vous sur Pyrénées FM.

0: 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Après la musique, on va parler sport. 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Voilà, vous savez tout. Et enfin, la montagne est accessible à tous sans s'enlever les sensations. Et ça, c'est important. Nous, on poursuit en musique dans un instant sur Pyrénées FM.
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Mais est-ce qu'on n'est pas bien là, ensemble, à écouter de la bonne musique, à se laisser porter par toutes ces petites idées sorties? En tout cas, moi, je suis très, très heureuse d'être avec vous. Et j'aimerais vous parler des nouveaux rendez-vous, parce que vous l'avez entendu depuis lundi, il y a une nouvelle matinale, 6h, 7h avec Marc. J'enchaîne avec lui, notre très chère Claire Vie, de 7h à 10h. Et puis à 10h, je suis en solo. Bon, et dans cette matinale, on va vous reposer de nouveaux rendez-vous à partir de la semaine prochaine. Chaque jeudi à 9h15, oui c'est ça, 9h15, vous aurez SOS Chef Barbara. Le principe est simple. Chef Barbara est une chef qui est chef à domicile, chef privé. Elle vient d'ailleurs de participer au championnat du monde de chef privé. Donc on est quand même sur une catégorie de chef assez, il y a du niveau, on va dire. En tout cas, elle sera là chaque semaine. Si vous avez une petite question, alors je sais pas, ça peut être, moi j'ai toujours l'habitude de manger des pâtes ou du riz, j'en ai un peu ras-le-bol, ou les gens disent que je suis pas un bon cuisinier ou une bonne cuisinière. Qu'est-ce que je peux faire pour bluffer mes amis? Quelle que soit votre question, vous nous l'envoyez d'ailleurs sur nos réseaux sociaux, mais également à l'adresse contact@pyrenefm.com ou tout simplement vous nous appelez en direct et vous faites de la radio avec nous, 05 61 44 4x0. Vous posez votre petite question et la chef Barbara, j'en suis sûre, arrivera à vous trouver des solutions. Voilà donc ce nouveau rendez-vous, ce sera le jeudi à 9h15 sur Pyrénées FM dans le réveil des Pyrénées. Et on a hâte de découvrir toutes ces astuces, nous permettre de sortir de certaines situations parfois un peu compliquées. Je ne sais pas si ça vous est déjà arrivé de dire « Ah oui, ça je maîtrise !» Et en fait, pas du tout. Chef Barbara, elle va vous aider. Allez, dans un instant, ce sera la musique des idées sorties. Et puis on est ensemble, bien sûr, sur Pyrénées FM. C'est le week-end et on en profite.

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0: 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Bonsoir Manal.
1: Bonsoir à tous. Marine Le Pen précise ses priorités pour les présidentielles de 2027 depuis son fief d'Hénin Beaumont. La candidate du Rassemblement National entend mener la bataille de la France. Elle a défendu la priorité nationale qu'elle présente comme un droit naturel et juste pour les Français. La bataille politique se poursuit. À gauche, le premier secrétaire du Parti Socialiste Olivier Faure annonce s'écarter toute alliance avec Jean-Luc Mélenchon. Il critique aussi les propositions du gouvernement pour le budget 2027, notamment la contribution demandée aux retraités. À droite, Bruno Retailleau s'en prend au RN après son accord avec Nigel Farage. Les gilets jaunes pourraient-ils faire le retour dans la rue? La question se pose alors que plusieurs affiches appellent à un rassemblement le 17 octobre. Elles sont largement partagées sur les réseaux sociaux. Pour l'heure, aucune manifestation n'a toutefois été déclarée. Le 17 octobre rappelle la date du premier grand rassemblement des Gilets jaunes en 2018. C'est un procès attendu qui s'ouvre demain à Paris, celui des attentats de Trèbes et de Carcassonne. Trois accusés ont été renvoyés devant la cour d'appel. Ils vont comparaître jusqu'au 9 octobre à partir de demain, 8 ans après les faits. Les attaques de Trèbes et de Carcassonne avaient coûté la vie à 4 personnes, dont le lieutenant-colonel de gendarmerie Arnaud Beltrame. La situation reste préoccupante face au risque d'incendie. 4 départements du sud de la France reste classé en orange par Météo France. Il s'agit des Pyrénées-Orientales, de l'Aude, de l'Hérault et du Gard. La prudence reste de mise sur les plages de Nouvelle-Aquitaine. Une alerte est lancée aujourd'hui dans les Pyrénées-Atlantiques, les Landes, la Gironde et la Charente-Maritime. Les courants s'annoncent particulièrement forts et peuvent rapidement emporter les nageurs vers le large. Du sport pour finir, et l'équipe de France féminine de basket joue ce soir pour un premier titre mondial. Les Bleus retrouvent les États-Unis. Une finale qui aura un goût de revanche après la défaite française face aux Américaines en finale des Jeux Olympiques de Paris l'an dernier. Un match à suivre à partir de 20h. Bon début de soirée à tous.
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0: Toujours sur Pyrénées FM, bon début de soirée à vous, c'est dimanche, moi c'est Valérie, on est ensemble jusqu'à 19h et dans cette nouvelle heure, écoutez, on va parler de plein de choses. On aura le retour sur l'info de Clarivé à Pro et puis je vais vous parler d'une belle histoire, ça ce sera dans quelques minutes, mais avant, moi j'aime bien démarrer en musique, c'est Nolwenn Leroy qui nous attend avec J'aime sur Pyrénées FM.

0: Et sur Pyrénées FM avec mes petits camarades, on vous accompagne tous les jours de la semaine, hein, du lundi au dimanche inclus, le matin, l'après-midi, le soir. Un petit coucou d'ailleurs à mes camarades Marc qui est sur la matinale. Il y a également Ethan que vous retrouverez dans Au cœur des Pyrénées. Puis Lucie qui est là à 15h jusqu'à 19h pour le Grand Bol d'Air. Bon, moi j'aime bien avoir des rêves. Oui, alors je ne sais pas quel est votre rêve le plus fou, mais on se demande toujours si on va pouvoir un jour les accomplir. Eh bien, sachez que la belle histoire du jour, elle parle justement d'un rêve qu'on aurait pu croire impossible, puisqu'ils étaient 17 au départ, partis de Tarbes, avec un défi, mais alors on peut le dire complètement fou, atteindre le sommet du Kilimandjaro. Et ils l'ont fait. C'était le 26 août dernier, après 6 jours d'efforts. L'équipe d'Ensemble au sommet 2, qui avait pour projet de partir avec Michael Genet, qui a mis au point ce fabuleux projet, c'était d'atteindre les 5895 mètres d'altitude du Kilimandjaro. Voilà, parmi eux, il y avait 3 sportifs en situation de handicap. Il y avait tout d'abord Gilda, 15 ans, atteint du syndrome de Piezo 2, une maladie génétique très rare. Il y a seulement d'ailleurs 2 ans, elle ne marchait pas. Et puis l'équipe s'est relayée pour l'accompagner et transporter son fauteuil tout terrain sur une partie du parcours. À ses côtés, il y avait aussi Clément, 15 ans, et Thomas, 39 ans, tous les deux hémiplégiques. Et tous les 3 sont arrivés au sommet. Alors pour la dernière ascension, qui fait quand même près de 1100 mètres à grimper, il y a eu 8 heures d'effort jusqu'à moins 15 degrés. Ça n'a pas été facile du tout. Et plusieurs records d'ailleurs au passage ont été réalisés, notamment Gilda. Elle est devenue la première personne atteinte du syndrome de Piezo 2 à atteindre le Kilimandjaro. Clément, le plus jeune hémiplégique, à y parvenir en autonomie. Et Aaron, lui, il a 9 ans, il a fait partie de cette expédition et il est devenu le plus jeune Français à gravir le Kilimandjaro. Alors oui, il y a des records, mais moi je tiens surtout à vous dire ceci, 17 personnes, des capacités différentes, un même sommet et personne laissé derrière. Voilà, après une histoire pareille, on se dit peut-être qu'il faut arrêter de se demander si c'est possible et puis commencer par essayer. Voilà, ce sera la petite histoire du jour, la belle histoire du jour. Nous, on poursuit dans un instant, alors non pas avec des histoires, non de la musique et des idées sorties. Vous êtes sur Pyrénées FM.
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1: Toujours à l'écoute de Pyrénées FM, merci d'ailleurs d'être fidèle de l'Atlantique à la Méditerranée. J'ai une bonne nouvelle pour vous, pour les amateurs de randonnée, puisque vous allez enfin retrouver l'un des plus beaux panoramas des PO, puisqu'après avoir fermé pendant quasiment tout l'été à cause de risques d'incendie, sachez que le massif des Alberts est de nouveau accessible. Alors ça veut dire qu'il est notamment possible de reprendre le chemin de la Tour de la Massane avec cette fameuse vue sur tout le littoral. L'accès au massif a été interdit dès le 10 juillet, avec une végétation qui était à ce moment-là très sèche et qui l'est encore d'ailleurs, un risque de feu particulièrement élevé. Et pendant près de 2 mois, seuls les secours, les forces de l'ordre, l'ONF et certaines personnes autorisées pouvaient y circuler. L'interdiction est désormais levée, mais attention, attention, c'est pas parce que c'est levé qu'il ne faut pas être vigilant et que le risque d'incendie a disparu. Donc surtout, vous restez très attentifs si vous partez en balade. En tout cas, on peut ressortir les chaussures de rando, mais on garde les bons réflexes. À suivre sur Pyrénées FM, des idées sorties de la musique. Et moi qui vous accompagne aujourd'hui sur Pyrénées FM, c'est Valérie.
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0: Bruno Mars à l'instant sur Pyrénées FM. Bruno Mars qui est en couple. Oh là là, ça a défrayé la chronique, ça a fait le buzz partout sur les réseaux. Et oui, il est avec Karol G. Bon, très joli couple, hein, soit dit en passant. Peut-être un duo. Ah bah ça, écoutez, on n'en sait rien. En tout cas, pour l'instant, pas d'informations à ce sujet. En revanche, on va parler actualité et actualité locale avec vous, Claire Vivapro. C'est le retour sur l'info sur Pyrénées FM.
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2: Comme chaque semaine, on fait le point sur les actualités ce week-end. À Toulouse, Perpignan et Pau, des centaines de personnes se sont rassemblées devant les tribunaux pour réclamer une loi intégrale contre les violences sexistes et sexuelles. Lundi soir, à Toulouse, ils étaient près de 200. Le texte qui compte plusieurs articles est actuellement examiné à l'Assemblée nationale. Les associations demandent plus de prévention, de formation et des moyens pour la justice avec 3 milliards d'euros de budget. Autre mouvement cette semaine, celui des buralistes. Près de 400 professionnels du Sud-Ouest se sont réunis à Muret pour protester contre la hausse des taxes sur le tabac. Ils dénoncent des prix qui favoriseraient la contrebande et les achats transfrontaliers. Ils réclament un moratoire sur les prix et un gel de la fiscalité. Côté justice, le procès en appel de Cédric Jubilard a enfin une nouvelle date. Il va se tenir au mois d'avril jusqu'à la mi-mai 2027 et va durer une dizaine de jours. Pour rappel, Cédric Jubilard avait été condamné en première instance à 30 ans de réclusion criminelle pour le meurtre de son épouse Delphine. Et puis enfin, dans les Pyrénées-Orientales, le bilan de l'incendie de Trévillac s'alourdit. Près de 40 millions d'euros de dégâts, dont jusqu'à 30 millions pour le secteur agricole. L'État promet les premiers versements aux agriculteurs dès le mois prochain, tandis que les communes commencent déjà à réfléchir à de nouvelles protections contre les incendies. C'est la fin de cette édition. Merci de l'avoir suivi.
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0: Que vous soyez de l'Atlantique à la Méditerranée, en maison, en voiture, tranquillement avec des amis, la famille ou en solo, on est là avec mes petits camarades pour vous accompagner sur Pyrénées FM. Tiens, parlons du truc qui fait sa rentrée à Serré. Oui, à Serré dans les PO, les habitués du truc du Poutot G s'apprêtent à retrouver leur carte catalane et leur partenaire. En fait, le truc, c'est un jeu de cartes traditionnel, très convivial, mais aussi très stratégique, où le bluff a toute son importance. Et pour lancer cette rentrée, le club a reçu des invités plutôt inhabituels, on va pas se mentir, des membres de l'USAP venus dans le cadre d'une journée de cohésion organisée dans le département. Alors il y avait Benjamin Urdapilleta, Lucas Vellart, Myron Failly et Arthur Fernandez, le nouvel analyste vidéo du club. Ils ont ainsi découvert les subtilités du truc. Alors, avant les cartes, il y a eu une immersion catalane complète quand même. Ah oui, on fait les choses bien ou pas. Il y a une visite de Serré, des arènes et du musée d'art moderne, puis une cargolade avant de passer à la pratique. Oh là là, mais qu'est-ce que ça devait être chouette! Benjamin connaissait déjà le jeu puisqu'il y joue déjà en Argentine et Lucas, lui, s'est particulièrement pris au jeu du bluff. Il aurait même déjà coché quelques mardis cet hiver pour revenir faire des parties. Bah voilà, bah oui, c'est vrai que moi, je sais pas vous, mais alors quand je joue, j'adore bluffer, tricher un petit peu. Oui, un petit peu, j'avoue. Il n'y a rien de grave tant que tout est fait dans la bonne humeur et dans l'entente surtout. Allez, nous, on se retrouve juste après ça sur Pyrénées FM.
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1: Belle soirée avec Pyrénées FM, il est 18h.
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0: Il est temps de parler actualité sur Pyrénées FM avec vous Manal El-Maïba, bonsoir.
1: Bonsoir à tous. Marine Le Pen donne le coup d'envoi de sa campagne présidentielle à Hénin-Beaumont. La candidate du Rassemblement National a prononcé cet après-midi son premier grand discours et a fait du pouvoir d'achat et du logement deux de ses priorités. Elle a également défendu la priorité nationale qu'elle présente comme un droit naturel et juste pour les Français. Les désaccords se poursuivent sur le budget 2027. Olivier Faure, invité de BFM TV ce midi, refuse de faire davantage contribuer les retraités et réclame un effort plus important portant aux plus riches pour réduire le déficit. Une position à l'opposé de celle de Roland Lescure. Le ministre de l'économie prévoit lui un effort d'environ 30 milliards d'euros avec une contribution de tous dans la justice. À l'international, une attaque de drones russes a touché un train reliant Kiev à Varsovie. Le convoi se trouvait près de la frontière polonaise et transportait 206 passagers. Selon la Pologne et l'Ukraine, aucune victime n'est à déplorer. Et l'Europe entend renforcer sa présence dans l'Arctique. Les dirigeants de l'Union européenne se réunissent aujourd'hui et demain en Finlande pour définir leur stratégie dans cette région qui se réchauffe 3 à 4 fois plus vite que le reste de la planète. La fonte de la banquise ouvre de nouvelles routes commerciales et attise les ambitions de la Russie, de la Chine et des États-Unis. Retour en France, mobilisation annoncée mardi chez les électriciens et les gaziers. Les 4 principaux syndicats appellent à la grève contre une possible remise en cause du tarif agent, un avantage historique réservé aux salariés et retraités du secteur. Les syndicats jugent cet avantage non négociable et réclament l'abandon du projet. Une délégation doit notamment demander à être reçue au ministère de l'économie. Et puis le sport avec du foot en Ligue 1. Suite et fin de la 4e journée, Lille assure les 3 points à domicile face à 3, 2 buts à 0. Ce soir, le choc de clôture opposera Brest au Paris Saint-Germain à 20h45. Et puis du basket, l'équipe de France féminine joue ce soir pour décrocher un premier titre mondial. Les Bleus retrouvent les États-Unis à 20h. Bonne soirée à tous.
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0: Et oui, les heures s'égrènent, il est déjà 18h passé de quelques minutes. Belle soirée à vous si vous nous écoutez depuis... Oh, bah écoutez, moi je suis avec vous depuis 16h déjà. Je suis ravie, c'est Valérie, nous sommes le dimanche 13 septembre. On passe un super moment ensemble. Et puis dans quelques instants, on aura, alors ça moi j'adore ce rendez-vous, les grandes affaires criminelles du Sud avec Patrick Cojol et René Girma. René que vous retrouvez chaque jour, bien sûr, pour le Zoom et l'actu d'Andorre. Mais avant cela, place à la musique avec Icar et tout de suite Michael Jackson. Human Nature sur Pyrénées FM.

0: Icar, le fou et le roi, allez, je sais que vous brûlez d'impatience, on les retrouve, ce duo qui chaque week-end nous font vivre ces grandes affaires criminelles du Sud, Patrick Cojol et René Girma sur Pyrénées FM.
1: Les grandes affaires criminelles du Sud avec Patrick Cojol, oui. Bonjour.
2: Bonjour René Girma.
1: Nous rappelons que vous avez produit récemment, très récemment, De Givre et de Sang, c'est votre dernier polar, votre dernier bouquin, et c'est aux éditions TDO, oui. De Givre et de Sang. Nous allons aujourd'hui, Patrick Cojol, directement à la cour d'assises de Pau dans les Pyrénées-Atlantiques.
2: Exactement, c'est une cour d'assises bondée en ce mois de mai 1990. Sur le banc des accusés, pas de tigre, pas de fauve musculeux débordant de puissance et de férocité, mais une araignée, un jeune homme longiligne et frêle, au visage d'ange, mais à la souplesse démoniaque. À la barre, sa mère s'explique. Philippe a commencé à changer à la puberté. Quand il était petit, c'était un garçon comme les autres, sans problème. Mais à partir de 17 ans, c'est devenu terrible. Il sortait la nuit et dormait le jour. Un soir, j'ai fermé la porte à clé. Il est descendu du 6e étage par la façade. J'ai demandé à ce qu'on le soigne, mais ça ne s'est jamais fait. Santiago Pied, pantalon noir, t-shirt grenat et fines lunettes sur le nez. Le jeune homme de 27 ans est en larmes. Je ne reproche rien à ma mère. Elle a toujours été merveilleuse avec moi. La maman peut-être, mais pas le père, qui quitte rapidement le toit familial lorsqu'il a 7 ans. Et puis il y a cet oncle schizophrène, cette grand-mère au crochet de laquelle vivent les enfants, ce climat de misère, de violence, le tout bientôt fignolé par un premier beau-père qui le traite de sale bâtard et de sale juif, lui rappelant en cela l'origine confessionnelle de son géniteur. Alors la scolarité, les études, bien sûr, en pâtissent. L'école hôtelière à Menton, la commence, mais il se fait renvoyer de l'internat pour s'être adonné à des attouchements sur une surveillante en plein sommeil. Des petits boulots, bien sûr, il en fait. « Mais je suis trop intelligent pour travailler », déclare-t-il à son entourage. « Alors, je préfère voler. »
1: Nous sommes donc au tribunal. Que vont retenir les jurés du profil de ce garçon ?
2: Eh bien, René Girma, devant les 9 jurés, 3 femmes et 6 hommes, devant le public, le jeune homme avoue, il se confesse. Il fait amende honorable et reconnaît tout. Ses 11 viols, celui de Mougins, les 5 de Biarritz et les 5 de la région parisienne. Les 2 tentatives, les 2 attentats à la pudeur sur mineurs de 15 ans, les vols de briquets, d'autoradios, d'argent. Il en parle aussi, il se libère, mais il oublie quand même des dizaines d'autres.
1: Oui, alors ce garçon est surnommé l'homme araignée. Nous allons voir pourquoi dans un instant.
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0: Et c'était Jean-Louis Aubert avec Ailleurs, très très beau titre. Allez, je sais que vous les attendez, la suite de vos affaires criminelles, les grandes affaires criminelles du Sud, avec Patrick Cojol et René Girmas sur Pyrénées FM.
1: Les grandes affaires criminelles du Sud, Patrick Cojol, il est temps de nous dire pourquoi l'homme araignée.
2: Eh bien René Girmas, parce qu'il opère toujours de nuit, qu'il grimpe par les façades pour investir les appartements. Une fenêtre, une porte vitrée ouverte, il entre, il se faufile, il vole. Mais s'il y a une femme, alors c'est le couteau, c'est l'arme de poing, c'est le viol. Et si les compagnons de ses victimes le surprennent, alors il les ligote et abuse de leur conjointe dans une pièce voisine. Pas un mot, tais-toi ou je te bute, lance-t-il systématiquement aux pauvres filles. Pour les experts psychiatres, nuancées sont leurs conclusions. Certes, si tous s'accordent à dire qu'il n'y a pas de psychose ou de névrose obsessionnelle chez l'accusé, tout au plus une structure de type névrotique, l'un ne le juge pas dangereux et réinsérable, quand l'autre estime au contraire qu'il est un déséquilibré pervers ayant peu de chances de se réinsérer avant la cinquantaine. Au procès de Pau, face à lui, dans sa robe d'hermine, le président Cordas s'exprime. « Monsieur Philippe Toulila, vous avez été condamné à 17 ans pour attentat à la pudeur. 5 jeunes femmes avaient porté plainte. Vous en vouliez à leurs vertus, à leurs économies? Vous les avez violées? Oui, oui, je reconnais. Mais si je me munissais d'un couteau ou d'un revolver, c'était pour éviter que les personnes résistent et qu'on en arrive à de plus graves violences. Vous savez, la violence, moi, je ne l'aime pas, monsieur le président. » Vous parlez d'un irrésistible sentiment de stress lors de vos passages à l'acte, monsieur Toulila, mais méticuleusement pour autant vous coupez les compteurs. N'est-ce pas incompatible? Vous savez, la seule chose que je craignais, c'est la police, pour pas qu'on me remette en prison. Mais vous ne croyez pas, monsieur Toulila, que la meilleure façon de ne pas retourner en prison, c'était de ne pas recommencer? Je suis quelqu'un qui vit avec mes contradictions, monsieur. Un regard, un geste. Le président s'agace. Allons, monsieur Toulila, cessez de reproduire ce que les psychiatres et les psychologues disent de vous. Vous nous racontez votre vie et vos traumatismes de délinquant, mais sans jamais parler de votre errance criminelle dans la recherche de plaisirs violents. Maître Favriot, l'avocat parisien de Valérie, l'une de ses victimes, prend à son tour la parole. Monsieur, en vous entendant, je suis saisi de stupeur. Mais vous savez que ma cliente a été enceinte de vos œuvres? Vous savez que vous avez eu un enfant? Elle a dû subir une interruption de grossesse au 4e mois. Vous vous rendez compte? 17 heures d'intervention et de souffrance inouïe. Mais l'accouchement, c'est fait pour donner la vie, pas pour donner la mort. En fait, vous avez tué pour la 2e fois la personne que vous avez violée. Et le pire, vous lui avez enlevé à jamais l'envie d'enfanter. Monsieur Toulila, vous êtes un manipulateur qui prétendait agir par pulsion pour tromper les jurés et vous emprunter pour vous dédouaner le langage d'experts qui ne vous trouvent pas malade. Vous êtes dangereux, monsieur Toulila, dangereux et monstrueux. L'un de ses confrères, Maître Legrand, prend le relais. Premier vol à 17 ans, monsieur Toulila. Même à cet âge-là, vous n'aviez pas de sens moral. Vous dites que les femmes qui vous ont marqué, vous ne les avez jamais eues. Mais c'est simple, parce que vous n'êtes pas capable d'aimer, monsieur. Vous êtes un narcisse, vous n'aimez que vous. Sans cesse, vous parlez de votre peine, mais vous ne pensez pas à celle des autres, de ces victimes que vous avez traumatisées. Vous êtes veule et pitoyable, monsieur Toulila. Réquisitoire, plaidoirie, délibération, lorsque président et juré regagnent leur place, la sentence est sans appel. Perpétuité avec 15 années incompressibles.
1: On pourrait croire que cette histoire s'arrête là, le dossier est clos. Pas du tout.
2: Pas du tout, René Girmas. Effectivement, Mulhouse, janvier 2012, il fait nuit. Lorsqu'au sein du foyer qu'il accueille, une jeune femme vulnérable de 22 ans est sexuellement agressée dans son sommeil par un homme porteur d'un couteau. Des cris, des pleurs, le violeur s'enfuit par la fenêtre, en équilibre sur la corniche. 3 avril 2015, un procès à huis clos se tient au tribunal de Colmar. Sur un banc, un homme de 51 ans est là. Il se nomme bien sûr Philippe Toulila, dit l'araignée, et a déjà passé 24 ans de sa vie en prison. Devant la cour, il s'excuse, ne se justifie pas, évoque des pulsions. Bénéficiant en septembre 2011 d'expertises psychiatriques favorables, celui-ci avait aussitôt obtenu une libération conditionnelle avant de replonger dans l'horreur d'un nouvel acte. Plus aucune dangerosité avait pourtant soutenu les experts. On ne peut pas parler de scandale, mais de dysfonctionnement, commentera pour sa part l'avocat de la victime, éludant en cela toute polémique. Sentence, à nouveau perpétuité, mais avec ce coup-ci une peine de sûreté de 22 ans.
1: L'histoire finit donc à Saint-Martin-de-Ré, en cellule. Patrick Cojol, vous avez écrit « De givre et de sang ». C'est aux éditions TDO. C'est un excellent polar régional, mais au-delà, puisque nous allons au Groenland.
2: Exactement.
1: Merci Patrick Cojol.
2: Merci René Germain.

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sur Sims, It's Only Mystery sur Pyrénées FM. Alors j'ai ce message, un petit peu de détresse, on va le dire comme ça, de Carolina qui nous a envoyé un message à contact@pyrénéesfm. Vous pouvez le faire également ou tout simplement par téléphone 05 61 44 4x0 au standard. Bah, Carolina de Carcassonne qui me dit « J'avoue Valérie, le dimanche ça me met le bourdon, heureusement que j'ai Pyrénées FM ». Alors non, moi je ne veux pas entendre de déprime, je ne veux pas de bourdon, le soleil doit être toujours dans le cœur. Nous on est là pour vous accompagner hein, tous les jours avec mes petits camarades, que ce soit Marc, 6h, 10h dans le réveil des Pyrénées. Il y a également Ethan qui arrive ensuite de 11h à 13h avec Au cœur des Pyrénées. Et puis Lucie, oh, pleine d'énergie, très solaire Lucie, 15h, 19h pour le grand bol d'air. Donc surtout, pas de déprime. Vous savez quoi ? Francis Cabrel, Carolina, un petit message à vous passer. Je l'aime à mourir. Mais c'est-il pas joli comme déclaration ? On l'écoute tout de suite et juste après, ce sera Claire Vivapro avec le retour sur l'info.

0: retour sur l'info.
1: Bonjour à toutes et à tous. Comme chaque week-end, on revient sur les actualités de la semaine. On part d'abord à Carcassonne où la police municipale va être passée au crible après la diffusion d'une vidéo contenant des propos racistes, complotistes et misogynes. Quatre policiers présents dans le véhicule ont été suspendus et leur agrément retiré. Une inspection doit maintenant déterminer s'il existe des dysfonctionnements dans le service, notamment en matière de déontologie et d'encadrement. Direction à la Catalogne maintenant, où une véritable montagne artificielle va disparaître peu à peu à Salent, près de Barcelone. La justice a définitivement confirmé le démantèlement d'un dépôt de sel issu de l'exploitation de la potasse. 45 millions de tonnes de résidus sont encore présents sur 45 hectares. L'entreprise doit maintenant restaurer le site. Il faudra patienter, sa disparition est prévue sur environ 50 ans. Une victoire en tout cas pour les habitants qui se battaient depuis 20 ans. Côté agriculture, le milliard d'euros d'aide annoncé par le gouvernement pour faire face à la sécheresse et à la canicule ne suffit pas pour les syndicats. La Confédération paysanne parle de scandale. La FNSEA réclame au moins 1 milliard en plus. Et la coordination rurale estime également que le compte n'y est pas. Et puis enfin, dans les Pyrénées, deux oiseaux emblématiques changent de statut. Le grand tétras et le lagopède alpin sont désormais classés espèces protégées. Une protection qui va au-delà de la chasse, avec notamment un futur plan national d'action sur 10 ans pour enrayer leur déclin et préserver leur habitat. Bon week-end à vous sur Pyrénées FM.

0: Et c'est l'heure du sport sur Pyrénées FM avec Baptiste Berthelin. Bonsoir.
1: Bonsoir à tous. À la une ce dimanche, Brest reçoit le Paris Saint-Germain en clôture de la quatrième journée de Ligue 1. Un choc de champions entre le Stade Toulousain et l'Union Bordeaux-Bègles top 14. Et puis les Françaises en quête d'un tout premier titre mondial à la Coupe du Monde de basket. On commence par le foot, suite et fin de la quatrième journée de Ligue 1. Lille assure les 3 points à domicile face à 3, 2 buts à 0. Un succès qui permet aux nordistes de prendre la place de leader au classement. Ce soir, le choc de clôture opposera Brest au Paris Saint-Germain, les champions en titre qui n'ont toujours pas gagné le moindre match depuis le début de la saison. Notez qu'un hommage à Éric Roy sera rendu ce soir sur la pelouse de Francis Leblay, l'ancien coach breton tragiquement décédé en juin dernier. Coup d'envoi à 20h45. Rugby maintenant avec un choc qu'on ne présente plus. Le champion de France, Toulouse, accueille ce soir le champion d'Europe, Bordeaux, pour cette dernière affiche de la deuxième journée de top 14. Les Rouges et Noirs restent sur une défaite à l'extérieur, tandis que l'UBB joue la première place du classement. Match à suivre à partir de 21h05. Un titre de championne du monde à portée de main. L'équipe de France de basket affronte ce soir les États-Unis pour la grande finale de la Coupe du Monde. Après un parcours historique, les Bleus vont tenter de barrer la route aux grandes favorites et actuelles tenantes du titre. Coup d'envoi à 20h. La Formule 1 est déjà une 8e victoire cette saison pour Kimi Antonelli. L'Italien a remporté le premier Grand Prix au Madring en Espagne. Le pilote Mercedes s'est imposé devant Max Verstappen 2e et Lando Norris 3e. Côté français, Esteban Ocon et Pierre Gasly terminent respectivement à la 11e et 12e place. Et puis en tennis, qui d'Alexander Zverev ou de Ben Shelton succédera Carlos Alcaraz à New York? Réponse ce soir, les deux hommes s'affrontent pour la grande finale de l'US Open. D'un côté, l'Allemand tentera de conclure sa saison en beauté avec un deuxième sacre en grand chelem après Roland Garros. De l'autre, l'Américain est toujours en quête de son premier titre. Coup d'envoi à 20h.
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C'était Julien Clerc, et je sais, ce n'est rien, c'est le titre que l'on vient d'écouter. Bien sûr que ce n'est rien, nous on se retrouve demain. Alors n'oubliez pas, hein, la matinale a changé, 6h, 7h, Marc est tout seul et je le rejoins à partir de 7h jusqu'à 10h et je prolonge même jusqu'à 11h. Voilà, parce que vous êtes sympathiques, on est ensemble pour le réveil des Pyrénées, nouvelle formule. Passez une belle soirée avec Pyrénées FM et on se quitte en musique. Ciao, ciao.

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1: Il est 19h, c'est Pyrénées FM.
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1: Bonsoir à tous. Marine Le Pen a prononcé aujourd'hui son discours de rentrée à Hénin-Beaumont dans le Pas-de-Calais. Discours axé sur l'un des concepts phares du RN, la priorité nationale. Les Français seront prioritaires chez eux, a lancé Marine Le Pen. Gabriel Attal, lui, était en déplacement au Mans. Le candidat Renaissance à l'élection présidentielle a affirmé qu'il voterait le budget 2027, alors que le premier secrétaire du PS prévient de son côté qu'il ne le votera pas en l'état. Budget qu'est en train de construire le Premier ministre, Sébastien Lecornu, a lancé une consultation pour réfléchir à la désindexation des retraites afin de redresser les comptes publics. C'est un procès attendu qui s'ouvre demain à Paris, 8 ans après les attentats de Trèbes et Carcassonne. 3 accusés sont renvoyés devant la cour d'appel des proches du terroriste. Ils vont comparaître jusqu'au 9 octobre. Ces attentats avaient coûté la vie à 4 personnes, dont le lieutenant-colonel de gendarmerie Arnaud Beltrame. 2 jours après l'accident de train en Normandie, les enquêtes se poursuivent pour comprendre comment il a pu dérailler. Un morceau de rail présent sur la voie pourrait être à l'origine de l'accident. Il faut rester extrêmement prudent. Aucune piste n'est exclue, a indiqué aujourd'hui le ministre de l'Intérieur sur France 2. Le ministre des Affaires étrangères polonais dénonce l'escalade de Moscou. Des frappes de drones russes ont eu lieu en Ukraine, près de la frontière avec la Pologne, notamment sur un train qui roulait entre Kiev et Varsovie. Les forces russes avaient déjà pris pour cible des infrastructures ferroviaires hier soir. Le foot, Lille retrouve le sourire après sa défaite mardi en Ligue des Champions. Le LOSC a battu 3-2-0 à l'occasion de la 4e journée de Ligue 1. À 20h45, le PSG se déplace à Brest. Et puis un titre de championne du monde à portée de main. L'équipe de France féminine de basket affronte ce soir les États-Unis en finale de la Coupe du Monde. Après un parcours historique, les Bleus vont tenter de barrer la route aux grandes favorites et actuelles tenantes du titre. Coup d'envoi à 20h. Voilà pour l'actualité. Bonne soirée à tous.
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1: Bonsoir à tous. La question est explosive et la porte-parole du gouvernement tente de désamorcer. Maud Bréjon affirme sur BFM TV que le gouvernement ne proposera pas de gel du barème de l'impôt sur le revenu, car cela générerait mécaniquement une hausse d'impôt pour l'ensemble des Français. Maud Bréjon a aussi répondu à une question sur les retraités. L'effort central sera porté par l'État. Aucun retraité ne verra sa pension diminuer, assure la porte-parole du gouvernement. Un budget 2027 qui suscite des désaccords. Manuel Bompard annonce qu'LFI censurera le budget que présentera le gouvernement à l'automne, alors que le candidat Renaissance Gabriel Attal affirme qu'il le votera. Discours de rentrée de Marine Le Pen aujourd'hui à Hénin-Beaumont, dans le Pas-de-Calais. Discours axé sur le logement, thème central de sa campagne. La candidate du Rassemblement National souhaite mettre fin à l'habitat indigne, procéder au rééquilibrage du marché locatif ou encore mettre en œuvre la relance massive de construction de logements. Après le déraillement d'un train en Normandie, l'enquête se poursuit activement. Selon le procureur de Rouen, il précise que les policiers ont procédé à de nouvelles auditions de témoins, mais aussi de premières victimes, et ont complété leurs constatations de police technique. Un expert judiciaire a aussi effectué des constatations, et le bureau enquête accident des transports terrestres mène sa propre enquête. Deux personnes tuées dans le crash d'un avion dans le Var. Un avion biplace s'est écrasé entre Toulon et Saint-Tropez. Les victimes sont le pilote, un général de l'armée de l'air à la retraite, et sa passagère. On ne connaît pas la cause de ce crash. Le foot et la fin de la quatrième journée de Ligue 1. Le PSG affronte Brest à 20h45. Le LOSC a battu 3-2-0. Le Mans et Lens se quittent sur un match nul de partout. Les Lensois, vice-champions de France, se rassurent un peu après deux défaites consécutives. En Formule 1, c'est Kimi Antonelli sur Mercedes qui remporte le Grand Prix d'Espagne. Lando Norris était parti en pole position, mais il a été pénalisé notamment par un arrêt raté au stand. Max Verstappen termine deuxième et Lando Norris à la troisième place. Très bonne soirée à tous.
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1: Bonsoir à tous. Marine Le Pen fait sa rentrée. Elle a prononcé un discours aujourd'hui à Hénin-Beaumont, un discours axé sur la priorité nationale et le logement. La candidate du RN à la présidentielle promet l'expulsion des familles délinquantes des HLM qui ne pourront plus bénéficier d'accès au parc social pendant 3 ans. Elle souhaite aussi abroger la loi SRU qui impose un quota de logements sociaux par commune. Gabriel Attal, lui, était en déplacement au Mans. Le candidat Renaissance à l'élection présidentielle a affirmé qu'il voterait le budget 2027, alors que le premier secrétaire du PS prévient de son côté qu'il ne le votera pas en l'état. La porte-parole du gouvernement précise ce soir sur BFM TV que le gouvernement ne proposera pas de gel du barème de l'impôt sur le revenu, car cela générerait mécaniquement une hausse d'impôt pour l'ensemble des Français. 2 jours après l'accident de train en Normandie, les enquêtes se poursuivent pour comprendre comment il a pu dérailler. Un morceau de rail présent sur la voie pourrait être à l'origine de l'accident. Il faut rester extrêmement prudent. Aucune piste n'est exclue, a indiqué aujourd'hui le ministre de l'Intérieur sur France 2. Le Premier ministre polonais met en garde contre une intensification des attaques russes en Ukraine dans les prochaines semaines. Une escalade qui pourrait toucher la Pologne. Des drones russes ont frappé un train de voyageurs en Ukraine à 2 km de la frontière polonaise et un autre drone s'est abattu près d'un poste frontière entre l'Ukraine et la Pologne. Un peu plus de 5000 personnes sont rentrées au Maroc depuis le 10 août, déclaration du gouvernement espagnol. Fin juillet, 70 000 migrants étaient entrés illégalement dans l'enclave espagnole de Ceuta. La plupart sont retournés au Maroc dans les heures qui ont suivi, mais plusieurs milliers de personnes n'avaient pas été expulsées. Et puis c'est Enric Mas qui remporte la Vuelta. La dernière étape avait lieu aujourd'hui. L'Espagnol remporte pour la première fois cette course à l'âge de 31 ans. Le Tour d'Espagne marqué cette année par la chute de Tadej Pogacar. Le Slovène a dû abandonner alors qu'il semblait prêt à remporter le seul grand tour qui manque à son palmarès. Voilà pour ce point sur l'actualité. Très bonne soirée à notre écoute.
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1: Bonsoir à tous. La question est explosive et la porte-parole du gouvernement tente de désamorcer. Maud Bréjon affirme sur BFM TV que le gouvernement ne proposera pas de gel du barème de l'impôt sur le revenu, car cela générerait mécaniquement une hausse d'impôt pour l'ensemble des Français. Maud Bréjon a aussi répondu à une question sur les retraités. L'effort central sera porté par l'État. Aucun retraité ne verra sa pension diminuer, assure la porte-parole du gouvernement. Un budget 2027 qui suscite des désaccords. Manuel Bompard annonce qu'elle est fils censurera le budget que présentera le gouvernement à l'automne, alors que le candidat Renaissance, Gabriel Attal, affirme qu'il le votera. Discours de rentrée de Marine Le Pen à Hénin-Beaumont, dans le Pas-de-Calais. Discours axé sur le logement. Elle veut notamment abroger la loi SRU qui impose un quota de logements sociaux par commune. Marine Le Pen a aussi parlé de priorité nationale. Les Français seront prioritaires chez eux, a lancé la candidate RN à la présidentielle. Deux personnes tuées dans le crash d'un avion dans le Var. Un avion biplace s'est écrasé entre Toulon et Saint-Tropez. Les victimes sont le pilote, un général de l'armée de l'air à la retraite, et sa passagère. On ne connaît pas la cause de ce crash. Après le déraillement d'un train en Normandie, l'enquête s'est poursuivie activement ce dimanche, selon le procureur de Rouen. Il précise que les policiers ont procédé à de nouvelles auditions, de témoins, mais aussi de premières victimes. Le bureau Enquête Accident des Transports Terrestres mène aussi sa propre enquête. Le ministre des Affaires étrangères polonais dénonce l'escalade de Moscou. Des frappes de drones russes ont eu lieu en Ukraine, près de la frontière avec la Pologne, notamment sur un train qui roulait entre Kiev et Varsovie. Un autre drone s'est abattu près d'un poste frontière entre l'Ukraine et la Pologne. Et puis en cyclisme, c'est Enric Mas qui remporte la Vuelta. La dernière étape avait lieu ce dimanche. Enric Mas remporte la course pour la première fois à l'âge de 31 ans. Un Tour d'Espagne marqué cette année par la chute de Tadej Pogacar. Le Slovène a dû abandonner alors qu'il semblait prêt à remporter le seul grand tour qui manque à son palmarès. C'est la fin de cette édition. Merci de l'avoir suivi.

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1: Bonsoir à tous. C'est un procès attendu qui s'ouvre ce lundi à Paris, 8 ans après les attentats de Trèbes et Carcassonne. 3 accusés sont renvoyés devant la cour d'appel des proches du terroriste. Ils vont comparaître jusqu'au 9 octobre. Ces attentats avaient coûté la vie à 4 personnes, dont le lieutenant-colonel de gendarmerie Arnaud Beltrame. Marine Le Pen fait sa rentrée. Elle a prononcé un discours ce dimanche à Hénin-Beaumont. Un discours axé sur la priorité nationale et le logement. La candidate du RN à la présidentielle promet l'expulsion des familles délinquantes des HLM qui ne pourront plus bénéficier d'accès au parc social pendant 3 ans. Elle souhaite aussi abroger la loi SRU qui impose un quota de logements sociaux par commune. Gabriel Attal, lui, était en déplacement au Mans. Le candidat Renaissance à l'élection présidentielle a affirmé qu'il voterait le budget 2027, alors que le premier secrétaire du PS prévient de son côté qu'il ne le votera pas en l'état. La porte-parole du gouvernement a précisé sur BFM TV que le gouvernement ne proposera pas de gel du barème de l'impôt sur le revenu, car cela générerait mécaniquement une hausse d'impôts pour l'ensemble des Français. 2 jours après l'accident de train en Normandie, les enquêtes se poursuivent pour comprendre comment il a pu dérailler. Un morceau de rail présent sur la voie pourrait être à l'origine de l'accident. Il faut rester extrêmement prudent. Aucune piste n'est exclue, a indiqué ce dimanche le ministre de l'Intérieur sur France 2. Le Premier ministre polonais met en garde contre une intensification des attaques russes en Ukraine dans les prochaines semaines. Une escalade qui pourrait toucher la Pologne. Des drones russes ont frappé un train de voyageurs en Ukraine à 2 km de la frontière polonaise. Un autre drone s'est abattu près d'un poste frontière entre l'Ukraine et la Pologne. Et puis, pas de titre mondial pour les basketteuses françaises. Les Bleues disputaient leur première finale de Coupe du Monde ce dimanche et elles se sont inclinées contre les États-Unis. Défaite 97 à 79 contre les Américaines, tenantes du titre. Les États-Unis décrochent un 12e titre mondial, le 5e de rang. Voilà pour ce point sur l'actualité. Merci de l'avoir suivi.
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1: Bonsoir à tous. Après le déraillement d'un train en Normandie, l'enquête s'est poursuivie activement ce dimanche, selon le procureur de Rouen. Il précise que les policiers ont procédé à de nouvelles auditions de témoins, mais aussi de premières victimes. De son côté, le ministre de l'Intérieur prévient qu'il faut rester extrêmement prudent. Aucune piste n'est exclue, déclare Laurent Nunez. C'est un procès attendu qui s'ouvre ce lundi à Paris, 8 ans après les attentats de Trèbes et Carcassonne. 3 accusés sont renvoyés devant la cour d'appel des proches du terroriste. Ils vont comparaître jusqu'au 9 octobre. Ces attentats avaient coûté la vie à 4 personnes, dont le lieutenant-colonel de gendarmerie Arnaud Beltrame. Le gouvernement planche sur le budget 2027. La porte-parole du gouvernement affirme qu'il n'y aura pas de gel du barème de l'impôt sur le revenu, car cela générerait mécaniquement une hausse d'impôt pour l'ensemble des Français. Maud Bréjon a aussi répondu à une question sur les retraités. L'effort central sera porté par l'État. Aucun retraité ne verra sa pension diminuer, assure la porte-parole du gouvernement. Manuel Bompard, en tout cas, annonce qu'LFI censurera le budget que présentera le gouvernement à l'automne, alors que le candidat Renaissance, Gabriel Attal, affirme qu'il le votera. Des élections législatives très disputées en Suède. Selon les premières estimations, l'extrême droite perd du terrain pour la première fois depuis 2010, alors que la gauche est en tête. Un nouvel épisode de chaleur attendu en France ce début de semaine. Un air chaud venu d'Espagne va remonter sur l'Hexagone jusqu'à mardi. Météo France annonce des températures moyennes de 28 à 32 degrés l'après-midi, du nord au sud, et des pointes autour de 35 degrés dans le sud-ouest et en Méditerranée. Pas de titre mondial pour les basketteuses françaises. Les Bleues disputaient leur première finale de Coupe du Monde ce dimanche. Elles se sont inclinées contre les États-Unis, défaite 97 à 79 contre les Américaines, tenantes du titre. Les États-Unis décrochent un 12e titre mondial, le 5e de rang. Voilà pour l'actualité. C'est la fin de cette édition. Merci à tous de l'avoir suivi. 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
1: Bonsoir à tous. C'est un procès attendu qui s'ouvre ce lundi à Paris, 8 ans après les attentats de Trèbes et Carcassonne. 3 accusés sont renvoyés devant la cour d'appel des proches du terroriste. Ils vont comparaître jusqu'au 9 octobre. Ces attentats avaient coûté la vie à 4 personnes, dont le lieutenant-colonel de gendarmerie Arnaud Beltrame. Marine Le Pen fait sa rentrée. Elle a prononcé un discours ce dimanche à Hénin-Beaumont. Un discours axé sur la priorité nationale et le logement. La candidate du RN à la présidentielle promet l'expulsion des familles délinquantes des HLM qui ne pourront plus bénéficier d'accès au parc social pendant 3 ans. Elle souhaite aussi abroger la loi SRU qui impose un quota de logements sociaux par commune. Gabriel Attal, lui, était en déplacement au Mans. Le candidat Renaissance à l'élection présidentielle a affirmé qu'il voterait le budget 2027, alors que le premier secrétaire du PS prévient de son côté qu'il ne le votera pas en l'état. La porte-parole du gouvernement a précisé sur BFM TV que le gouvernement ne proposera pas de gel du barème de l'impôt sur le revenu, car cela générerait mécaniquement une hausse d'impôts pour l'ensemble des Français. 2 jours après l'accident de train en Normandie, les enquêtes se poursuivent pour comprendre comment il a pu dérailler. Un morceau de rail présent sur la voie pourrait être à l'origine de l'accident. Il faut rester extrêmement prudent. Aucune piste n'est exclue, a indiqué ce dimanche le ministre de l'Intérieur sur France 2. Le Premier ministre polonais met en garde contre une intensification des attaques russes en Ukraine dans les prochaines semaines. Une escalade qui pourrait toucher la Pologne. Des drones russes ont frappé un train de voyageurs en Ukraine à 2 km de la frontière polonaise. Un autre drone s'est abattu près d'un poste frontière entre l'Ukraine et la Pologne. Et puis, pas de titre mondial pour les basketteuses françaises. Les Bleues disputaient leur première finale de Coupe du Monde ce dimanche et elles se sont inclinées contre les États-Unis. Défaite 97 à 79 contre les Américaines, tenantes du titre. Les États-Unis décrochent un 12e titre mondial, le 5e de rang. Voilà pour ce point sur l'actualité. Merci de l'avoir suivi. 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
1: Bonsoir à tous. La question est explosive et la porte-parole du gouvernement tente de désamorcer. Maud Bréjon affirme sur BFM TV que le gouvernement ne proposera pas de gel du barème de l'impôt sur le revenu, car cela générerait mécaniquement une hausse d'impôt pour l'ensemble des Français. Maud Bréjon a aussi répondu à une question sur les retraités. L'effort central sera porté par l'État. Aucun retraité ne verra sa pension diminuer, assure la porte-parole du gouvernement. Un budget 2027 qui suscite des désaccords. Manuel Bompard annonce qu'elle affiche censurera le budget que présentera le gouvernement à l'automne, alors que le candidat Renaissance Gabriel Attal affirme qu'il le votera. Discours de rentrée de Marine Le Pen à Hénin-Beaumont dans le Pas-de-Calais, discours axé sur le logement. Elle veut notamment abroger la loi SRU qui impose un quota de logements sociaux par commune. Marine Le Pen a aussi parlé de priorité nationale. Les Français seront prioritaires chez eux, a lancé la candidate RN à la présidentielle. Deux personnes tuées dans le crash d'un avion dans le Var. Un avion biplace s'est écrasé entre Toulon et Saint-Tropez. Les victimes sont le pilote, un général de l'armée de l'air à la retraite, et sa passagère. On ne connaît pas la cause de ce crash. Après le déraillement d'un train en Normandie, l'enquête s'est poursuivie activement ce dimanche, selon le procureur de Rouen. Il précise que les policiers ont procédé à de nouvelles auditions, de témoins, mais aussi de premières victimes. Le bureau enquête accident des transports terrestres mène aussi sa propre enquête. Le ministre des Affaires étrangères polonais dénonce l'escalade de Moscou. Des frappes de drones russes ont eu lieu en Ukraine, près de la frontière avec la Pologne, notamment sur un train qui roulait entre Kiev et Varsovie. Un autre drone s'est abattu près d'un poste frontière entre l'Ukraine et la Pologne. Et puis en cyclisme, c'est Enric Mas qui remporte la Vuelta. La dernière étape avait lieu ce dimanche. Enric Mas remporte la course pour la première fois à l'âge de 31 ans. Un tour d'Espagne marqué cette année par la chute de Tadej Pogacar. Le Slovène a dû abandonner alors qu'il semblait prêt à remporter le seul grand tour qui manque à son palmarès. C'est la fin de cette édition. Merci de l'avoir suivi.
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